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0: 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Dans un pub de Soho, c'était là qu'il jouait. 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
1: Enfin, un esprit qui vous intrigue. 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
2: And now, boys, here I am at this grand organ over here in the V-Disc Studios. I want you to enjoy this, because sometimes I feel like a motherless child. And here it is.
3: Moi, j'ai toujours eu l'impression que j'aurais pas le temps de faire ce que j'ai à faire. Puis le jour où je me suis aperçue que finalement, bah, ça, c'était bien, je pouvais. Alors là, maintenant, parce que là, je me suis dit, mais c'est important. Un jour, j'ai eu un déclic. Hein. En fait, c'est ça, c'est un déclic. Pas dû à l'âge, mais un déclic. J'ai attendu 70 ans là pour aller dans un institut de beauté. Moi, je me trouve à l'âge où je peux faire ce qui me plaît. Et ça, c'est vraiment très très important. Parce que j'ai élevé les enfants, ensuite j'étais mamie, et quand il me reste du temps, bah c'est pour moi. De tout ça, j'ai le temps. Moi, pour moi, la retraite, c'est surtout le temps. Le temps d'aller vers les autres, et le temps aussi, que je n'ai pas eu jusque-là, le temps de m'occuper de moi. Tiens, si je le faisais maintenant, parce que peut-être qu'un jour, je ne pourrais plus.
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5: Bonjour à toutes et à tous et bienvenue dans Y a pas d'âge, l'émission de Radio Plus qui s'intéresse aux évolutions démographiques de la société française et donc à tous les sujets liés au vieillissement de la population. Pour cette série d'épisodes, nous sommes allés à la rencontre de la dessinatrice toulousaine Delphine Panique qui a fait paraître fin 2025, aux éditions Misma, une bande dessinée intitulée « Vieille » qui croque le portrait d'une vieille dame seule et se plonge avec un humour grinçant mais beaucoup de tendresse dans sa vie de tous les jours. Il n'y a pas d'âge en compagnie de Delphine Panique, le deuxième des cinq épisodes de cet entretien. C'est parti. C'est d'ailleurs, à l'origine de ce projet, une commande d'un ami éditeur qui vous a demandé de vous intéresser à un sujet de société.
6: Ouais, alors c'est un ami qui est auteur, exactement.
5: Qui est auteur.
6: Mais qui est aussi directeur artistique d'une petite revue.
5: Voilà. Ouais. Et donc, vous avez tout de suite, spontanément, imaginé ce personnage de la vieille.
6: Ouais, elle est venue très vite, mais en fait, ça faisait très longtemps que j'avais envie de travailler sur une femme âgée comme ça. Ça me trottait dans l'esprit depuis longtemps, donc là, c'était l'occasion. Et c'est vrai que au début, donc j'ai vraiment fait la première histoire sans penser que ça allait devenir un livre. Donc la première histoire qui fait 3 pages, au début c'était censé être juste un one shot quoi pour cette revue. Et c'est vrai que ouais au niveau dessin, elle est venue très vite cette petite boule. voilà. Et puis je m'y suis attachée très rapidement aussi à son mauvais caractère et très rapidement. Donc ensuite, à chaque fois que j'avais des demandes pour participer à une revue, eh ben je reprenais ce personnage-là parce que je l'aimais bien. Voilà.
5: À propos de mauvais caractère, comment vous avez voulu la concevoir, la construire, l'enrichir? Est-ce que vous vous êtes dit ça, ce sont vraiment des traits qu'il faut que j'approfondisse à chaque fois? Et de quelle manière le fait-on, Delphine Panique?
6: Bah, moi, ça s'est fait vraiment dans la longueur, parce que donc comme je disais, en fait, quand j'ai fait ces 3 premières pages, moi, je travaillais sur un autre livre à ce moment-là, et donc je faisais ça. Voilà, c'était comme des pauses dans cet autre travail. Et en fait, le développement de ce personnage, il a couru sur des années. Donc au début, cette histoire de très mauvais caractère, voilà, comme je disais, je pensais faire quelques pages. Et donc j'avais envie qu'elle soit assez exécrable, mais en même temps qu'elle comme une sorte de revanche, quoi, voilà, qu'elle sorte un peu. Elle est sans filtre, en fait. Et donc, petit à petit, quand j'ai commencé à développer ce personnage sur les mois qui passaient, les années qui passaient, ouais, il y a ce côté revanche qui est sorti de toutes les humiliations aussi. Bon, là, je parle aussi de moi, mais de toutes les femmes en général, qu'on peut vivre en tant que femme, que les jugements qu'on peut avoir sur nous aussi en vieillissant, ou par rapport à ces questions-là de solitude, on est tout de suite ramené des femmes qui vieillissent un peu, on est tout de suite rapidement un peu des sorcières, bon ça c'est historique. Voilà, donc j'avais envie que cette femme, elle incarne une espèce de rébellion par rapport à tout ça, même si elle est très très âgée. À un moment, voilà, elle en a marre, elle en a plus rien à foutre, et elle y va, quoi.
5: Et d'ailleurs, une des scènes au tout début de votre album, elle demande dans un supermarché à un jeune homme qui se trouve à côté de lui attraper le paquet le plus haut de la pile.
6: C'est ça.
5: Ensuite, elle en veut pas, mais c'est uniquement pour
6: oui, passez-moi elle le dit, c'est juste pour le faire chier. Oui, oui, c'est ça.
5: Cette vieille dame, on la voit à la fois dans des scènes quotidiennes, mais aussi dans des scènes plus oniriques où elle rêve. Vous avez combiné à la fois ces deux univers. Et par ailleurs, elle est seule dans un monde où, à part elle, tout le monde est jeune.
6: Oui, c'est ça, tout à fait. Et ça, donc les autres scènes, donc ça, c'est venu en premier. En fait, j'ai fait ces scènes du quotidien où elle est très, très, très acariâtre, comme ça. Et c'est vrai qu'au moment où j'ai décidé, enfin, avec mes éditeurs, on a décidé d'en faire un livre. Là, j'ai su qu'il fallait que je le développe vraiment, ce personnage. Et peut-être que je remonte même un peu dans le passé pour montrer aussi contre quoi elle se rebelle, quelle a été sa vie et tout. Et donc là, je suis partie, voilà, dans ces scènes où on est dans sa tête. Donc, il y a des souvenirs, il y a du passé, il y a aussi beaucoup de rêves, de fantasmes, voilà. Et j'avais, voilà, ce qui me permettait de complexifier considérablement ce personnage.
5: C'est la fin du deuxième des 5 chapitres de notre entretien avec la dessinatrice toulousaine Delphine Panic, auteure de la bande dessinée Vieille aux éditions Misma. La suite de ce reportage, c'est évidemment à écouter dans le prochain épisode de cette série de l'émission Y'a pas d'âge, le programme de Radio Radio Plus qui s'intéresse aux évolutions démographiques de la société française et donc au vieillissement de la population. Réalisation Nicolas Coulot, rédaction en chef Luc Magrina. Restez à l'écoute sur le 106.8 et à très vite dans Y'a pas d'âge.
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2: 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Vous allez avoir le plaisir d'entendre ce soir à notre micro la fantaisiste Claire Franconnet, présentée par Monsieur Henri Boudet, comme chaque semaine.
3: Mesdames, mesdemoiselles, messieurs, voici l'excellente fantaisiste Claire Franconnet. Claire Franconnet est le Gavroche parisien. Ses chansons sont remplies de cette verve gouailleuse qui se moque de tout sans méchanceté et sous laquelle perce toujours une pointe d'émotion et de tendresse. Ma chère amie, je sais que vous imitez d'une façon très amusante nos vedettes actuelles. Ça doit être assez piquant pour les intéressés.
4: Oh, pas toujours. Ils ne se reconnaissent jamais et se fâchent souvent.
3: Eh bien, aujourd'hui, nous ne leur donnerons pas l'occasion de se fâcher. Je vais vous demander quelques chansons de votre répertoire.
4: Mais avec plaisir, chère amie.
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3: Bonjour, ici Pascal Lord pour une nouvelle chronique autour du thème du vieillissement sous toutes ses formes, ses couleurs, ses mouvements, son impact sur la société. Après Céleste, dans une précédente chronique, aujourd'hui je vais vous parler d'Annette. Qui est Annette ? Il existe des spectacles qui racontent une histoire, et puis il y a ceux qui ouvrent un espace beaucoup plus rare, celui d'une existence qui se raconte elle-même, dans toute sa complexité, ses contradictions, ses détours et ses métamorphoses. C'est le cas d'Annette, la pièce de la metteuse en scène Clémentine Colpin, présentée fin 2025 au Théâtre Sorano à Toulouse. Une pièce construite à partir de nombreux

0: pour préserver son propre espace de liberté. Elle parle aussi du corps qui change, du plaisir, de la sexualité, de la solitude, de la peur et de l'enfermement. Elle raconte également le travail, les contraintes sociales, les attentes que l'on fait peser sur les femmes et la manière dont elle a tenté de s'en dégager. Ce qui est frappant, c'est que ces thèmes sont abordés sans hiérarchie. Chez Annette, un souvenir de jeunesse peut côtoyer une réflexion sur la mort. Une anecdote légère peut soudain ouvrir sur une interrogation profonde concernant le sens de l'existence. Cette circulation permanente entre le quotidien et l'essentiel donne à sa parole une grande vitalité. Nous sommes habitués aux récits de vie que organise le passé comme une succession logique d'événements. Chez Annette, rien de tel. Les souvenirs surgissent par fragments au gré des émotions et des associations d'idées. Ce qui se dessine alors n'est pas une biographie au sens classique, mais le portrait d'une femme qui continue d'explorer sa propre histoire. Et c'est peut-être là que réside la véritable surprise du spectacle. Nous vivons dans une société qui associe volontiers la vieillesse à la fixation des identités, comme si avec l'âge, chacun devait finalement devenir ce qu'il a toujours été. Or, Annette nous raconte exactement l'inverse. Son existence est faite de déplacements, de remises en question et de réinventions successives. À travers son récit apparaît aussi un thème central, la quête de liberté. Liberté face aux conventions sociales, face aux rôles assignés aux femmes, face aux attentes familiales. Annette raconte comment elle a cherché, parfois maladroitement, parfois courageusement, à rester fidèle à ses désirs plutôt qu'aux injonctions de son époque. Cette quête n'est jamais présentée comme un parcours héroïque. Elle évoque aussi ses hésitations, ses erreurs, ses contradictions. Elle parle de moments de doute, de choix difficiles, de relations compliquées. Cette sincérité évite toute idéalisation et rend sa parole profondément humaine. À travers elle, c'est également toute une réflexion sur le vieillissement qui se déploie, non pas le vieillissement vu comme une perte, mais comme une accumulation d'expériences. Annette montre qu'une personne âgée est habitée par de multiples âges à la fois, l'enfant qu'elle a été, la jeune femme qu'elle fut, l'amoureuse, la mère, la femme indépendante, toutes ces figures continuent à vivre en elle. Cette vision entre en résonance avec une question essentielle. Que savons-nous réellement des personnes âgées ? Souvent, nous les réduisons à leur âge, nous oublions qu'elles portent en elles des décennies de désirs, de révoltes, d'aventures et de transformations. Au fond, ce qui rend ce personnage si bouleversant, c'est qu'il échappe à toutes les représentations habituelles du grand âge. Annette parle d'amour, de sexualité, de liberté, d'émancipation, de peur, de mort, de joie, de regret et d'espoir, avec la même franchise. Elle rappelle que le désir de vivre ne disparaît pas avec les années. Et c'est peut-être cela que la pièce de Clémentine Colpin nous transmet avec le plus de force. Vieillir ne signifie pas devenir moins vivant, moins curieux ou moins libre. Au contraire, plus les années passent, plus les couches d'existence s'accumulent et enrichissent notre rapport au monde. Avec Annette, la scène devient ainsi le lieu d'une parole rare, celle d'une femme âgée qui refuse d'être enfermée dans les clichés du grand âge et qui nous rappelle que la vie demeure jusqu'au bout une aventure inachevée. C'était une chronique de Pascal Lord. Je vous retrouve très vite sur les ondes de Radio Radio Plus.
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1: 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Lundi.

0: Gog.
1: L'agenda de Radio Radio Plus vous recommande l'exposition Ivresse au musée Paul Dupuis jusqu'au 29 septembre. Le musée Paul Dupuis est le musée des arts précieux de Toulouse. Cette exposition montre comment l'alcool exerça une fascination ou provoqua des mises en garde au fil des siècles. Le parcours présente ainsi l'histoire des représentations du boire et de l'ébriété en France par le biais d'affiches principalement, mais aussi de dessins, d'estampes, d'objets et peintures issus des collections municipales. Il s'agit d'un voyage dans le monde de l'ivresse qui s'intéresse autant à la célébration du boire qu'aux discours de condamnation qui l'ont accompagné au fil des siècles. Le visiteur est ainsi confronté à l'évolution du regard porté sur l'alcool à travers l'histoire de l'art et des représentations populaires entre euphorie collective, rituels sociaux, outils publicitaires et problèmes de santé publique.

nous écoutions Le Chœur Infernal, extrait d'Orphée aux Enfers, opéra d'Offenbach, créé en 1858 et révisé en 1874, interprété ici par le chœur et l'orchestre du Capitole sous la direction de Michel Plasson. L'exposition Ivresse, proposée par le musée Paul Dupuis, est visible jusqu'au 29 septembre à Toulouse. Le parcours est divisé en deux sections, boire et déboire. La première section explore les dimensions festives, symboliques et sociales de la consommation d'alcool. Des bacchanales antiques au café du XIXe siècle, les œuvres exposées montrent comment le vin et les spiritueux ont longtemps accompagné les célébrations religieuses, les banquets ou encore les moments de convivialité. Avec l'essor des alcools industriels au XIXe siècle, l'imaginaire publicitaire contribue à glamouriser la boisson, souvent incarnée par des figures féminines séduisantes sur les affiches et les images populaires. Cette esthétique de la fête et du plaisir contraste fortement avec les discours médicaux et moraux qui émergent à la même époque. La seconde partie de l'exposition met en lumière le basculement progressif de l'ivresse vers un sujet de condamnation sociale et sanitaire. Les artistes y représentent avec un réalisme de plus en plus cru les effets physiques et psychologiques de l'alcool dans un contexte marqué par l'augmentation massive de la consommation au XIXe siècle.

Nous écoutions Annie Cordy. Il s'agit de son premier succès. C'était en 1953. L'exposition Ivresse se poursuit jusqu'au 29 septembre au Musée des Arts Précieux Paul Dupuis à Toulouse. Ivresse interroge les mécanismes sociaux et politiques qui façonnent encore aujourd'hui notre rapport à l'alcool, tiraillé entre campagnes de prévention, traditions viticoles et enjeux économiques. Une exposition essentiellement constituée d'affiches publicitaires qui propose un parcours au cœur des représentations liées à l'alcool.

0: Nous écoutions Boris Vian, Je bois, c'était en 1956. L'exposition Ivresse est visible jusqu'au 29 septembre au Musée des Arts Précieux de Toulouse, le musée Paul Dupuis. Une exposition consacrée à l'histoire des représentations liées à l'alcool, avec principalement des affiches, mais également des dessins, des estampes, des objets et des peintures issues des collections municipales. Outre les deux sections boire et déboire qui découpent le parcours de cette exposition, une salle accueille la reconstitution d'un bar de la Belle Époque où sont rangés des verres, bouteilles, caves à liqueurs qui sont issus des collections du musée Paul Dupuis. L'exposition Ivresse jusqu'au 29 septembre au musée des Arts Précieux Paul Dupuis à Toulouse.
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0: Monsieur, je ne sais pas ce qu'Armand Mestra l'emporte exactement dans sa valise, mais je suis sûr que vous êtes d'accord avec moi pour penser qu'il emporte au Canada et en Amérique une bien belle voix qui fera honneur aux chanteurs de notre pays. Alors, mon cher Armand Mestral, une dernière fois, au nom de votre petite fille et de votre petit garçon, et au nom de tous les auditeurs, nous vous souhaitons un heureux voyage. Nous espérons que vous nous écrirez souvent les cartes postales que nous lirons au microphone, que personne ne sorte.
1: Prenez sur moi, j'en pense spécialement un stylo.
0: Merci beaucoup.
2: Oui, le bureau des objets perdus de Radio Radio Plus, j'écoute. Oui, madame, vous avez perdu la mémoire. Bravo, bravo, madame. Écoutez, nous allons regarder. Hein, si nous, c'est une mémoire de combien à peu près? 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Oui. Écoutez, nous allons chercher. Mais non, madame, c'est perdu. Non, c'est vraiment perdu.
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2: Quel papier de merde! Oh, il met un feu avec ça! Oh, les gars! Hein? Rien, Francis, c'était cuit hier soir, hein? Tu le sens pas, mais... Nous, on l'a vu passer, par contre. Ah, quel enfoiré.
3: Madame, mademoiselle, monsieur, bonjour. Voici l'horoscope.
2: Quoi? Qu'est-ce qu'il y a encore? Qu'est-ce qu'il y a? Ah, ils sont dissipés, soit, hein, je sais pas ce qu'ils ont, mais ils sont dissipés. Je vous l'avais dit, hein, que je ne ferai plus le Verseau. Je reviens donc sur ma décision... Je reprends le Verseau dans l'horoscope. Il a payé la cotisation, donc je n'ai pas le droit de le mettre à l'écart ainsi. Ce signe qui parfois est maudit, mais qui d'autres jours, écoutez. Et nous attaquons immédiatement. Immédiatement, je l'ai dit. Et quand je dis immédiatement, je pèse mes mots. Hein, ça veut dire sans plus attendre, vous comprenez? Immédiatement, c'est tout de suite. Et quand je dis nous attaquons immédiatement, on peut supposer qu'effectivement, ça va être très rapide. On va le faire sur l'instant. C'est là quand même. Oui, hein, vous voyez la langue française. Nous attaquons immédiatement. Eh bien, Bélier. Bélier, c'est super. Hein, vous êtes magnifique en jupe aujourd'hui, Bélier. Oui, ce sera, je vous le rappelle, hein, ce sera un horoscope à caractère vestimentaire aujourd'hui. Bélier, la jupe vous va très bien, notamment si vous êtes un ascendant poisson rouge, Bélier ascendant poisson rouge. Donc aujourd'hui, la jupe vous va à ravir. Et je vous rappelle que nous sommes, excusez-moi, hein, je vais m'écarter un petit peu, je rappelle que nous sommes dans la conjonction pour cet horoscope cigarette électronique syphilis. C'est la conjonction cigarette électronique syphilis. Une sale conjonction qui n'a bien évidemment aucun rapport de lien à... Et effet pour le Bélier, j'ai dit quelque chose. Oui, la jupe pour le Bélier. Ben n'hésitez pas. Aujourd'hui, laissez-vous aller. Hein, la chaleur est là, Bélier, et nous ne serons pas loin derrière. D'ailleurs, le Taureau, le Taureau est déjà prêt. Je vois que le Taureau est dans une forme resplendissante aujourd'hui. Il y a un adjectif pour résumer le Taureau, et je le cherche, le Taureau, c'est du costaud aujourd'hui. On aurait pu faire une pub aussi, c'est du castaud, vous faites ce que vous voulez avec le Taureau, mais aujourd'hui c'est un partenaire solide, le Taureau, sauf pour lui-même. C'est là où est le problème, c'est que le Taureau est bien dehors, mais il est malade à l'intérieur, et il faudra qu'il se surveille tout au long de la journée. Peut-être une légère tourista pourrait l'indisposer aux alentours de 14h30, juste après les crevettes malsaine manger chez René à 8,50€, le plat pourri, où je vous donnerai l'adresse pour ne pas vous y rendre. Alors, non, j'ai dégueulé hier soir, c'était dégueulasse. Nous avons quoi? Gémox, ah, le Gémox. Le Gémox, mieux que la chaussure avec le X en plus, Gémox, le signe qui vous fait marcher. Vous ne sentez pas l'énergie, Gémox, en ce moment vous êtes faible. Vous n'êtes pas bien, il y a quelque chose qui vous travaille. Eh bien, je vais essayer d'aller chercher avec certains confrères ce qui vous travaille, cher Gémox. On me conseille de tirer une carte, c'est ce que je vais faire. Je vais vous prendre la plus pourrie, tiens, ça vous apprendra. J'ai une carte Pokémon qui traîne là, voilà. Chinchidou, voilà, écoute, je ne sais pas qui m'a foutu. Achille, je t'ai dit de pas fouiller, merde. Chinchidou, je ne sais pas ce que c'est, mais pour vous, Gémox, ça suffira. Cancer. Cancer, cancer, cancer, cancer. Un adjectif pour le cancer. Le cancer, je dis, hein, j'ai une vraie faille. Je ne raconte pas d'histoire, j'ai une vraie feuille. Méchant, il est méchant. Le cancer, aujourd'hui, méfiez-vous de lui. Il ne sera pas d'une grande sympathie. C'est cette conjoncture, bien évidemment. Conjonction, plus exactement. Cigarette électronique syphilis. Une conjonction particulièrement redoutable pour le cancer. On se retrouve dans quelques instants pour la suite de l'horoscope. Tu joues Francis, c'est à toi, tu joues oui ou merde. Oui, Lion. Oui, j'arrive, Lion, vous m'appelez. Eh oui, le lion est très bien. Le lion mérite aujourd'hui l'adjectif de souple. Oui, il retrouve toute sa félinité, le lion. Oh putain. Ah, je m'excite. Dès que je parle du lion, mais oui, ne m'en veuillez pas, car aujourd'hui, il est un signe particulièrement fort. D'ailleurs, il y a beaucoup, je dois le dire, beaucoup d'autres signes qui ont demandé à être naturalisés lion dans la nuit. Mais je vous le rappelle, c'est impossible. On ne peut pas changer de signe comme on change de pays. Lion, très belle journée. Vierge, oh là. Je ne sais pas ce que vous faites en ce moment, Vierge, mais nous passons du nunuche l'autre jour au coquin, la Vierge est coquine aujourd'hui, voilà. La Vierge est coquine, elle est malicieuse, elle est chipoteuse, elle s'amuse, la Vierge, voilà, elle est toute légère, toute fraîche, pendant que j'ai mon micro qui déborde. Je dois dire que j'ai le micro qui tombe un peu, on va essayer de le ressouder. C'est la Vierge, certainement, qui lui donne cette mollesse. Nous enchaînons donc sur la Balance pour équilibrer, bien évidemment, les débats. La Balance, je te donne un adjectif. Balance, on m'a mis le micro dans l'œil. Vous comprenez, ça n'est plus jouable. La Balance, mesquine. Je suis très étonné, Balance, mesquine. Je vous tire une carte. Mesquine et générosité. Alors, c'est assez curieux, c'est un tirage. Oui, c'est la Balance, c'est ça la Balance. Un plateau, oui. Un plateau, non. Et il nous reste le Scorpion pour la deuxième tranche d'horoscope. Il est 7h26 et 43 secondes, très exactement. Et nous attaquons sur, le Scorpion. Scorpion, alors... comment vous dire, Scorpion, c'est la santé qui prime aujourd'hui. Effectivement, vous avez quelques petits travers, quelques petites gênes, Scorpion. Les amours, ça va, le travail, c'est sympa. Parce que vous n'en avez pas, déjà aussi, il faut le dire, hein, ni amour, ni travail, Scorpion. Donc comme ça, vous êtes au moins tranquille. Mais c'est la santé qui tracasse un petit peu. Surveillez-vous et normalement, tout devrait rentrer dans l'ordre, Scorpion. C'était bien pour vous, c'était propre. À toi, papa. Non, c'est cette putain de conjonction, tu comprends? Cigarette électronique, syphilis, c'est pas bon! Va poter ailleurs! Alors, oui, excusez-nous, nous réglons quelques congrès entre fumier et fumeur. Il n'y a pas loin le signe suivant, c'est le Sagittaire. Le Sagittaire égal à lui-même, transparent. Un transparent, discret, limpide, à la fois, il est tout ça. Le Sagittaire, il a même le vent en poupe, d'après un confrère, hein, que je ne citerai pas, mais il aurait le vent en poupe. C'est quand même, je dois le dire, un confrère qui se trompe régulièrement, qui annonce tout et n'importe quoi, et qui a failli être quand même radié du barreau des astrologues. Nous enchaînons donc avec le Capricorne. Hein. Le Capricorne, mon signe, hein, c'est mon signe. Je ne vous le cacherai pas plus longtemps, puisque vous avez été nombreux à me le signaler par vos insultes, vos textos, vos menaces. Je dois le dire, oui, le Capricorne est mon signe, mais c'est pas pour ça que j'en tire profit, même si aujourd'hui, normalement, mes finances devraient s'améliorer sensiblement aux alentours de 12h15, c'est ce que me dit mon horoscope. Par contre, pour les autres Capricornes, ça va continuer à être dur. La suite, l'avant-dernier signe, le réintégré, le banni qui revient, le Verseau qui fait recto, hein. Le voici, ce petit signe, bien lui c'est l'acceptation, oui, l'acceptation. Je vous raconterai ces 5 phases de la douleur, hein. Je vous en ai déjà parlé, mais on me coupe à chaque fois, on m'interdit de développer des sujets intéressants dans cet horoscope, et c'est dommage car j'ai beaucoup de choses à dire sur de nombreux sujets, hein. Oui, l'acceptation, d'accord Coco, pour le Verseau, d'accord, ça veut dire qu'aujourd'hui, vous comprenez enfin qui vous êtes, voilà. Ah, quel con, qu'est-ce que c'est comme adjectif pour le Verseau, salopard, hein, ça m'est m'étonne pas, on finit par le poisson, la poiscaille. Hein, on n'est pas vendredi, et pourtant, le poisson est là. Le poisson s'embrouille aujourd'hui. Hein. Le poisson, oui, malgré toute sa bonhomie et tout, le poisson se merdoit. Aujourd'hui, il va partir un peu dans tous les sens, comme si les courants lui étaient un petit peu contraires. Alors il va pas te le dire, poisson, parce que si tu continues comme ça, tu vas finir dans un filet. Et surgelé. C'était l'horoscope. Oh putain, j'ai reperdu ce que j'avais gagné. Oh, c'est chaque fois la même chose. L'horoscope, tous les matins, à 7h20. Non, mais passe-moi un peu d'argent quand même.

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1: Les amoureux ont toujours eu une prédilection pour les étoiles auxquelles ils se confient volontiers. C'est pourquoi je vais chanter aux auditeurs de l'Ardoute une petite étoile de Jean Lenoir et Saint Granier.

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3: Bonjour à toutes et à tous et bienvenue dans Y'a pas d'âge, l'émission de Radio Radio Plus qui s'intéresse aux évolutions démographiques de la société française et donc à tous les sujets liés au vieillissement de la population. Pour cette série d'épisodes, nous sommes en compagnie d'Isabelle Hesch et Jocelyne Boucaud, toutes deux coprésidentes de l'antenne toulousaine de l'association Hold Up, comprenez l'association des vieux debout, réseau d'échanges, d'actions et de recherches fondé à Paris en 2008. La vocation d'Hold Up et les actions menées par l'association, c'est le sujet du deuxième des cinq épisodes de ce grand entretien. Il n'y a pas d'âge. C'est parti. Je reviens sur un élément qui est mis en avant dans l'histoire de la création d'Hold Up, c'était que l'association s'adressait aux personnes autour de la deuxième étape de la retraite. Ouais. Mais vous disiez aujourd'hui, Isabelle, que cette catégorie-là s'est élargie, avec peut-être un rajeunissement aussi des adhérents. On a une vision aujourd'hui plus extensive de l'entrée en vieillesse.
4: Oui. Enfin, je pense que, en tous les cas, je ne sais pas si c'est une vision extensive, mais c'est que des gens qui nous rejoignent à Hold Up, que ce soit ici ou à Paris, il y a des gens plus jeunes. Et par contre, ce qui est intéressant, c'est quand il y a des gens plus âgés, par exemple, c'est vrai qu'on est dans une période où on va avoir des centenaires, beaucoup plus de centenaires, etc. C'est-à-dire que c'est un phénomène de société incroyable, cette histoire de la vieillesse. Du coup, par exemple, à Paris, il y a des groupes spécifiques de gens qui ont plus de 90 ans et qui se posent un certain nombre de questions qui, nous, pour le moment, ne nous intéressent pas. Mais ce qui est intéressant avec Hold Up, c'est que c'est ouvert. Donc on dit, même on a eu des jeunes, mais l'idée des jeunes, c'est plutôt ils vont nous aider à faire une étude, une recherche, etc. Mais c'est vraiment un collectif de personnes âgées, de vieux et de vieilles, qui ont envie de faire des choses et de réfléchir surtout à ce qui se passe dans la société vis-à-vis de nous, mais aussi dans la société globalement.
5: Oui, mais Isa, en même temps, c'est quelque chose qui nous traverse parce qu'on a un certain nombre aussi d'adhérents qui sont plus âgés, qui ont dépassé les 80, voire qui abordent les 90 ans et qu'on ne voit plus.
4: Bah oui.
5: Et donc, on est en train là vraiment de réfléchir sur comment continuer à les intégrer et continuer à faire qu'on puisse rester en contact et qu'ils puissent rester en contact avec nous.
3: Vous ne les voyez plus pour des questions de perte d'autonomie ou parce qu'ils sont lassés, je ne sais pas.
5: Non.
4: Ceux qui sont lassés, je dirais que ce n'est pas grave, c'est-à-dire qu'ils sont c'est leur allant pour nous, mais ce n'est pas grave. C'est un choix. Par contre, on sait qu'on a des adhérents qu'on connaît qui ne peuvent plus venir parce qu'ils sont dépendants et donc ils ne peuvent pas venir à nos réunions, etc. Alors on a essayé d'en faire chez eux, mais ce n'est pas si simple que ça. Ouais. Donc voilà. Mais c'est vrai qu'il y a toute une palette d'activités qu'on mène au sein de Hold Up qui évolue. Par exemple, je prends un exemple qui était... On a fait du théâtre, on a joué deux pièces de théâtre. Et c'est venu un peu comme ça, par hasard. C'est-à-dire qu'on n'a jamais dit « Hold Up, c'est un atelier de théâtre ». Non, c'est un jour, quelqu'un est venu nous voir, une jeune metteur en scène, en nous disant « Voilà, je voudrais recueillir des paroles de vieux, je veux faire une pièce, qu'est-ce que vous en pensez ?» Et on a pu le faire. Et là, on l'a fait. C'est ça qui est aussi, je trouve, chouette, c'est qu'on n'est pas bloqué dans une thématique, dans une activité. C'est juste que s'il y a une envie qu'elle nous paraît cohérente, parole des vieux, c'était vraiment cohérent pour nous, ça nous parlait et ça nous paraissait logique, on y va. Et ça, c'est chouette parce que c'est de se dire on y va, ça veut dire on peut le faire. Ça paraît idiot, mais c'est, à un moment donné, on se pose des fois des questions sur notre mobilité, etc. On se dit on peut le faire, et ça, c'est cool.
3: Je reviens sur un des slogans de l'association dont on a parlé, plus si jeune mais pas si vieux.
6: Est-ce qu'aujourd'hui, et je vais vous poser la question en faisant écho au groupe de la Ménardière, qu'on est allé voir dans le cadre de cette émission, est-ce que vous avez l'impression qu'on est vieux plus jeune, parce qu'on s'interroge davantage sur ce que ça va devenir plus tard, puisque à la Ménardière, il y a quelques, alors il n'y en a pas beaucoup, mais quelques sociétaires qui n'ont pas encore 60 ans. Alors, c'est encore jeune. Est-ce qu'on se projette déjà, est-ce que vous avez la sensation depuis quelques années que on se projette plus facilement sur cette réflexion-là face effectivement au tsunami de vieux qui va arriver? C'est une expression qu'on emploie beaucoup dans la presse aujourd'hui. On y reviendra à propos du plan grand âge qui a encore été une fois ajourné. Mais voilà, est-ce qu'on est décomplexé par rapport à ça, Isabelle?
4: Je ne sais pas si on est décomplexé. Je crois que le cas particulier de la Ménardière, c'est que aussi c'est le côté habitat participatif, collectif, c'est-à-dire qu'avec l'entraide, etc. Alors c'est quand même particulier et c'est vraiment très, très, très, très intéressant. Si on prend ton cas particulier, si je prends mon cas particulier, c'est vraiment après ma retraite. Et un beau moment après ma retraite que je me suis dit, je sais que j'ai écrit à Hold Up Paris en leur disant, mais il n'y a pas un Hold Up à Toulouse, etc. Mais c'était bien quelques années après ma retraite. Donc j'étais au-delà de 60 et quelques. Donc voilà, je ne sais pas. Ça, je ne sais pas. Moi, je n'ai pas tellement remarqué ça.
5: Moi, je pense qu'au regard des discussions et des débats qu'on peut avoir, moi, je crois qu'il y a encore quand même quelque chose de tabou autour de cette question de l'âge, et que je crois que dans nos têtes, je peux dire nous, on recule encore véritablement à la réflexion sur cet homme-là. Je crois qu'on se sent pas trop vieux quand on entre à Hold Up. C'est au fur et à mesure du temps qui passe que la question peut se poser, et que donc on peut avoir des questionnements sur ça, mais moi je pense que pas trop.
3: C'est la fin du deuxième des cinq chapitres de notre entretien avec Isabelle Hesch et Jocelyne Boucaud, toutes deux coprésidentes de l'antenne toulousaine de l'association Hold Up, comprenez les vieux debout, réseau d'échanges, d'actions et de recherches. La suite de cette interview, c'est évidemment à écouter dans le prochain épisode de cette série de l'émission Y'a pas d'âge, le programme de Radio Plus, qui s'intéresse aux évolutions démographiques de la société française et donc au vieillissement de la population. Réalisation Nicolas Coulot, rédaction en chef Luc Magrina, restez à l'écoute sur le 106.8 et à très vite dans Y'a pas d'âge.
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Mesdames, mesdemoiselles, messieurs, c'est Jean Sablon qui vous dit au revoir, à très bientôt j'espère, bonsoir.

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3: Bonjour, ici Pascal Lord. Bienvenue dans Y'a pas d'âge avec aujourd'hui une nouvelle chronique autour du thème du vieillissement sous toutes ses formes, ses couleurs, ses mouvements, son impact sur la société. Aujourd'hui, je vais vous parler de la chorégraphe franco-américaine Caroline Carlson, âgée de 83 ans, née en Californie en 1943. Danseuse, mais aussi chorégraphe, poète et calligraphe, Caroline Carlson est une grande figure de la danse contemporaine internationale, notamment en France, où elle a joué un rôle central dans la promotion d'une nouvelle façon d'entrevoir la danse, avec la création de plus de 100 pièces à son actif. Caroline Carlson a voué sa vie entière à la danse, avec en filigrane non pas la performance physique, mais une écriture personnelle du monde. Depuis plus de 50 ans, elle traverse les scènes du monde entier avec une œuvre qui échappe aux modes, portée par une recherche intérieure où le mouvement devient langage poétique et spirituel. Formée notamment auprès de Alwyn Nicolaïs, elle a développé une esthétique singulière faite de lenteur, de souffle, d'abstraction et d'intensité. Ce qui frappe aujourd'hui, ce n'est pas seulement sa longévité, mais la continuité de son élan. Là où d'autres s'arrêtent ou se répètent, Caroline Carlson continue de créer, non pas malgré l'âge, mais avec lui. Le temps ne semble pas réduire son geste, il l'épure. Ses chorégraphies deviennent plus essentielles, plus dépouillées, comme si chaque mouvement devait désormais porter une nécessité plus grande. La création présentée prochainement à Toulouse, Un saut dans le bleu, en est une illustration frappante. Conçue pour le ballet du Capitole et présentée à la Halle aux Grains du 12 au 17 juin prochain, cette pièce marque une nouvelle étape dans son parcours. Elle y invente une œuvre en dialogue étroit avec la musique originale du violoncelliste français Pierre Le Bourgeois, cherchant une véritable fusion entre le sonore et le chorégraphique. La danse n'accompagne pas la musique, elle la rend visible, elle la prolonge dans l'espace. On retrouve dans cette création les caractéristiques de son langage, une écriture à la fois graphique et lyrique, une abstraction traversée d'images intérieures et surtout une dimension spirituelle qui distingue profondément son travail. Chez Carlson, la danse ne raconte pas une histoire. Elle ouvre un espace de perception, presque méditatif, où le spectateur est invité à éprouver plutôt qu'à comprendre. Continuer à créer à 83 ans, chez elle, n'a rien d'un exploit spectaculaire. C'est au contraire le signe d'une fidélité à une nécessité intime. Depuis des pièces fondatrices comme Blue Lady, qui explorait déjà les âges de la vie féminine jusqu'aux œuvres les plus récentes, son travail n'a cessé d'interroger le temps, la mémoire, la transformation. La vieillesse n'y apparaît pas comme un déclin, mais comme une intensification du regard. Créée en 1983, Blue Lady de Caroline Carlson est souvent considérée comme l'une des œuvres les plus emblématiques de son parcours et sans doute l'une des plus intimes. Interprétée par elle-même, cette pièce solo met en scène une figure féminine traversée par les âges, les états, les métamorphoses. Mais derrière son apparente abstraction, Blue Lady peut aussi se lire comme une œuvre profondément politique au sens d'un féminisme incarné. La Dame Bleue n'est pas un personnage au sens narratif, elle est plutôt une présence en transformation constante, parfois enfantine, parfois sensuelle, fragile ou presque spectrale. Ce qui se joue, c'est une traversée du féminin qui échappe aux assignations fixes, car Caroline Carlson ne propose pas une image de la femme, mais une multiplicité d'états, parfois contradictoires, mais toujours mouvants. En cela, la pièce rompt avec les représentations traditionnelles du corps féminin en danse, souvent codifiées, esthétisées, voire contraintes. La présence de Caroline Carlson aujourd'hui sur la scène chorégraphique, notamment à Toulouse prochainement, ne relève pas seulement d'une longévité exceptionnelle, elle témoigne d'une autre manière de penser la création, non pas comme une période limitée de la vie, mais comme un processus continu qui s'approfondit avec les années. À travers un saut dans le bleu, c'est moins une nouvelle pièce qui se donne à voir qu'une nouvelle étape d'une œuvre en devenir. Une œuvre qui, à l'image de son auteur, ne cesse de se transformer. C'était une chronique de Pascal Lord. Je vous retrouve très vite sur les ondes de Radio Radio Plus.
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4: Domino est une chanson.
6: Marcel Azola ne me démentira pas. Cette chanson était restée, vous le savez peut-être, connaissez peut-être l'histoire, mais elle était restée durant un an dans le tiroir de l'éditeur. Personne n'en voulait et au bout d'un an, je vais chez cet éditeur et on me dit, tiens, il y a Ferrari qui est là. Tiens, il n'avait pas son accordéon ce jour-là. Il s'est mis au piano. Il joue mieux du piano que moi, mais pas beaucoup. Hein? Et alors, il s'est mis à me jouer ça, comme ça. Et puis, je ne sais pas pourquoi. Vous pouvez peut-être pas le voir, mais j'ai quelques poils sur la main. Pas dedans, là. Ça dépend des jours, j'en ai quelques poils. Et alors, ces poils, ils sont mis dans l'autre sens. En somme, j'ai eu une espèce de grand frisson. Mais je me suis dit, c'est une chanson extraordinaire. À moi, la bonne soupe, donnez-moi cette chanson. Et alors, le Ferrari avec le gros directeur de la maison confesse, ça y est, on l'a trouvé le pigeon. Alors moi je me suis lancé à corps perdu dans cette chanson. Cette chanson, quand j'ai commencé à la chanter à la radio, les ingénieurs du son derrière leur carreau faisaient Dominus, Bobby Scoon. Ah je vous jure, mais c'est vrai, ça s'est passé comme ça, tout le monde s'est foutu de moi. Et depuis, eh bien, j'ai eu une joie, je suis allé en Amérique. En Amérique on m'appelle Monsieur Domino, en Italie on m'appelle Monsieur Domino. Et je crois que ça, c'est vraiment mon succès mondial. Et j'en suis très fier parce que... D'abord, Ferrari, il a gagné beaucoup d'argent avec, hein. C'est payé une maison de campagne, ou la moitié d'une, d'ailleurs. Il va pas être content, mais il va jamais faire ça. Il entend tout, d'ailleurs. Alors, voilà, je vais vous chanter Domino.
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6: Louis Ferrari.
7: Et Marcel Azola.

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Bonjour, ici Pascal Lord, je suis ravie de vous retrouver sur les ondes de Radio Plus. Dans la lignée de la chronique précédente, nous allons poursuivre notre réflexion sur le thème de la vieillesse dans les dystopies. Aujourd'hui, nous allons nous pencher sur le roman paru en 2005 intitulé Never Let Me Go de Kazuo Ishiguro, dans lequel le vieillissement est remplacé par une vie raccourcie, contrôlée par des expérimentations bioéthiques. Kazuo Ishiguro est un auteur britannique d'origine japonaise, prix Nobel de littérature en 2017 pour l'ensemble de son œuvre. Le roman Never Let Me Go, publié en français sous le titre Auprès de moi toujours, a été sélectionné pour le prestigieux Booker Prize et a fait l'objet d'une adaptation au cinéma par le réalisateur américain Mark Romanek en 2010. Le roman met en scène des enfants élevés dans une école anglaise sans qu'ils sachent au départ qu'ils ont été créés artificiellement dans le but unique de devenir des donneurs d'organes. La question du vieillissement, centrale dans notre conception de l'existence humaine, est ici abordée de manière détournée, presque silencieuse. Car dans ce monde, vieillir est à la fois possible et interdit. Les personnages traversent le temps, mais sans véritable horizon. Le roman nous invite alors à réfléchir à ce que signifie vieillir quand le temps est programmé, quand l'avenir est fermé et quand le corps n'appartient pas à celui qui l'habite. Ainsi, tout au long de l'histoire, les personnages vieillissent, bien sûr. Ils passent de l'enfance à l'adolescence, puis à une forme d'âge adulte. Mais cette progression est encadrée par un destin rigide, celui de devenir carers, que l'on pourrait traduire par accompagnant ou aidant, puis donneur, jusqu'à la complétion, terme pudique qui désigne leur mort. Le vieillissement n'est pas ici une expérience ouverte sur la maturité ou l'accomplissement. C'est une ligne droite vers l'effacement. Il n'y a pas de retraite, pas de vieillesse au sens ordinaire, mais une succession de dons qui réduisent le corps jusqu'à l'extinction. Les personnages ne semblent pas avoir le choix. Ils savent ce qui les attend, mais ne peuvent s'en écarter. Loin des révoltes dystopiques classiques, Ishiguro fait le choix du calme, de la résignation. Cathy, la narratrice, regarde sa vie passée avec douceur, mais aussi avec une tristesse silencieuse. Le vieillissement devient alors un processus sans finalité. Il ne mène pas à la sagesse ni à la transmission, mais à une disparition organisée. Dans ce monde, le corps n'est plus un espace d'expérience, mais une ressource. Les clones sont élevés pour être en bonne santé, pour bien vieillir, jusqu'à l'âge adulte, mais uniquement afin que leurs organes soient exploitables. Le vieillissement est réduit à une gestion technique. Dès qu'ils commencent à donner leur corps, il est usé prématurément. Certains meurent après un ou deux dons. D'autres résistent jusqu'au quatrième. Vieillir ne signifie pas ici vivre plus longtemps, mais s'user plus lentement. C'est une course d'endurance vers la mort sans valorisation de l'âge. Cette instrumentalisation du corps questionne directement nos sociétés actuelles. Que signifie vieillir dans un monde où la jeunesse est valorisée, où le corps devient un objet de performance ou de rendement? Les clones d'Ishiguro vivent cette réalité de manière extrême. Leur chair est utile, mais leur vie ne l'est pas. Le vieillissement y est vécu comme un démantèlement. Pourtant, malgré ce destin verrouillé, Ishiguro insuffle à ses personnages une humanité irréductible. Le vieillissement dans le roman n'est pas seulement biologique, il est aussi mémoire. Cathy, en racontant sa vie, donne une épaisseur au temps. Elle se souvient des moments à l'école anglaise, de ses relations avec ses comparses, de la musique, des promenades. Vieillir ici, c'est se souvenir. Et se souvenir, c'est résister. La mémoire devient une forme de subjectivation du temps, un espace où la vie peut encore être racontée, habitée, ressentie. Ainsi, le vieillissement chez Ishiguro n'est pas totalement confisqué. Il se déplace du corps vers le récit, de la biologie vers l'affect. Même dans un monde qui nie leur liberté, les personnages trouvent une façon d'exister dans le temps. Cette dignité silencieuse, cette capacité à se souvenir et à aimer malgré tout, est ce qui fait la beauté tragique du roman.
Ainsi, dans Never Let Me Go, Kazuo Ishiguro ne parle pas seulement d'un monde où les clones sont sacrifiés pour la santé des autres, il nous propose une méditation subtile sur le vieillissement comme processus à la fois biologique, psychologique et symbolique. En mettant en scène des êtres dont le temps est compté, il révèle ce que le vieillissement signifie pour nous, une façon d'habiter le monde, de tisser des liens, de laisser des traces. Et il nous rappelle que vieillir n'est pas seulement traverser le temps, mais pouvoir en faire quelque chose. C'était une chronique de Pascal Lord. Je vous retrouve très vite sur les ondes de Radio Plus.

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1: Je vous remercie de me recevoir chez vous aujourd'hui, Aline Liareux-Digné. Nous sommes à Montlaure, à quelques kilomètres de Toulouse, dans cette grande maison passionnante qui s'appelle La Rémanence. Ça fait longtemps que vous êtes installée ici, Aline ?
2: Ça va bientôt faire 50 ans. Je suis arrivée ici parce que nous habitions avec mon mari dans une villa près de Toulouse, à côté de l'actuelle Croix du Sud. Et là, il se trouve que mon mari, qui était maître d'œuvre en bâtiment, avait son cabinet d'architecture dans la maison. Or, moi, j'avais régulièrement des artistes qui venaient m'ouvrir leur carton à dessin pour me demander ce que je pensais de leurs œuvres et quelle était la galerie que je pouvais leur recommander. Ce qui avait le don d'exaspérer mon mari, qui ne pouvait plus travailler tranquillement. Donc, il m'a dit « ou nous divorçons, ou nous déménageons ». Ma décision a été vite prise, nous avons déménagé. Mais nous avons mis 6 mois pour trouver un village qui ne soit desservi en aucune manière.
1: Pourquoi ?
2: Pourquoi ? Parce que comme ça, personne ne pouvait venir par le bus ou même en voiture. C'était assez décourageant. Donc nous sommes venus à Montlaure pour avoir la paix.
1: Votre métier, c'était ?
2: Moi, mon métier, c'était d'être... Bon, j'avais 2 professions. J'étais professeure de littérature comparée d'un côté, et de l'autre, j'étais critique d'art attitrée de la Dépêche du Midi. Mes journées se passaient surtout à Toulouse. Quand je rentrais à Montlaure, j'étais coupée de mon milieu professionnel.
1: Alors vous, vous êtes née où ?
2: Alors moi, je suis née à Foix, au pied du château. J'ai passé toute mon enfance au pied de ce château et dans le château. Car il faut savoir que je n'avais autour de moi que des garçons. Mes parents travaillaient tous les deux. Et à la mort de ma grand-mère, je me suis retrouvée livrée à moi-même dans la rue avec des garçons charmants. Tous étaient artistes et de familles d'artistes. Autant côté théâtre que côté musique et que côté peinture. Ce qui fait que j'ai toujours baigné dans l'art.
1: Mais alors comment on devient critique d'art ?
2: D'abord, moi, je voulais être peintre. Mais comme je voulais être peintre, que je voulais être musicienne, puisque j'ai préparé aussi le conservatoire, et que je voulais être danseuse, mes professeurs, autant que ma famille, m'ont dit il y a un moment où il faut choisir. On ne peut pas être à la fois sur la strade et sur la piste. Donc, comme j'aimais par-dessus tout la peinture et le dessin, on m'a dit il y a à l'université de Toulouse, rue Lotman, un département qui vient de se créer en critique d'art. C'était à la période de mai 68 et l'art était en grand danger. En Nanterre en particulier, ils avaient décidé d'abattre la culture gréco-latine. Or, on a pensé que Toulouse serait une ville plus calme. Ils se sont un petit peu trompés, mais enfin bon. N'empêche que l'amphithéâtre a pu être monté. Et la préparation à la critique d'art s'est faite dans d'excellentes conditions. Nous avons terminé dans les sous-sols d'un bistrot parce que nous étions en permanence la cible des 68 heures. Mais nous avons réussi. Quand je dis nous, nous sommes partis 300 et nous sommes arrivés à 15. Puisqu'il n'y a eu que 15 candidats qui ont tenu la barre pour être critique d'art.
1: Est-ce que vous étiez des femmes nombreuses ?
2: J'en ai vu assises à côté de moi les premiers temps, et au fil des ans, elles avaient disparu. Il ne restait plus que des hommes. Des hommes plus âgés que moi, puisqu'ils avaient déjà un métier. Ils étaient soit décorateurs, soit architectes, soit brocanteurs, soit antiquaires. Ils voulaient ce diplôme de critique, parce que, comme il me disait, lorsque nous nous sommes appliqués à dessiner un très bel appartement, nous voulons aussi livrer l'appartement décoré.
1: Alors, c'est quoi les qualités d'un critique d'art ? Vous n'aimez pas le mot « une critique d'art », vous allez nous dire pourquoi.
2: Alors, on ne dit pas « une critique d'art », même lorsqu'il s'agit d'une dame, ce qui est mon cas, parce que la critique, c'est la chose exécutée, Et le critique, c'est l'exécutant. Alors, premièrement, il fallait avoir été reçu au concours d'entrée à l'école des beaux-arts pour montrer que l'on connaissait les techniques de la peinture, du dessin, de la gravure et de la sculpture. L'architecture, on l'apprenait après. Et ensuite, au lieu de rentrer aux beaux-arts, on rentrait à l'Université des lettres et sciences humaines où se trouvait le professeur de critique d'art, M. René Fromilag, qui venait du Collège de France. Il avait été nommé à Toulouse. Donc, pour être critique, il faut savoir comment l'œuvre a été construite et si elle correspond aux critères demandés ou pas. Ce qui ne veut pas dire que nous soyons enfermés dans des règles strictes et formelles. On peut tomber sur des artistes qui ont du génie. C'est rare, mais ça existe.
1: Ça existe encore aujourd'hui ?
2: Oui, j'en ai rencontré un il y a 5 ans à Luchon. Il n'avait pratiquement pas appris à dessiner, mais il savait tout dessiner parce qu'il avait un sens de l'observation extrêmement aigu et une habileté gestuelle sans pareil. Donc le génie, ça existe encore, mais c'est très très très très, très rare. Par contre, des peintres qui disent qu'ils ont du génie, ça court les rues.
1: Comment vous êtes arrivé à la littérature comparée, en fait, à enseigner la littérature comparée ?
2: Alors, la littérature comparée était une option obligatoire pour passer le diplôme de critique, dans la mesure où nous devions connaître les diverses façons de penser et les diverses mythologies du monde. Car un artiste, selon sa formation, selon son lieu de naissance, il ne va pas dessiner ou peindre comme son voisin. Ils ont chacun une formation spirituelle, quelquefois mythique, qui leur est personnelle. Donc c'est à nous, critiques d'art, de le percevoir et de le traduire. Nous sommes une sorte de, j'allais dire de concierge, mais c'est un peu ça. Nous ouvrons la porte au public, entre le tableau et le public, nous servons d'interprète, à condition de ne jamais se substituer à l'artiste. C'est ça le problème. C'est que trop souvent, des critiques qui ne sont pas des critiques, qui sont le résultat des interviews d'artistes. Donc, si un artiste décide qu'il est la réincarnation de Michel-Ange et que la personne qui l'interviewe n'a pas les possibilités de lui prouver le contraire, eh bien, il écrit, il ouvre les guillemets et il écrit, voilà, il est la réincarnation de Michel-Ange. C'est à nous de ressentir ce qu'il a dû ressentir, que ça nous plaise ou pas. Le critique d'art ne doit pas laisser parler sa subjectivité. Et vous avez un manifeste.
1: Oui, qui est dans votre salon, là.
2: Voilà, qui est dans l'entrée, qui vous donne tous les résumés de ce qu'il ne faut pas faire quand on est critique d'art.
1: Bah, dites-nous, justement.
2: Alors, ce qu'il ne faut pas faire, c'est prendre le sujet pour l'objet. C'est-à-dire que si on a une émotion face à un paysage, parce que ce paysage nous rappelle des bons moments vécus avec des personnes que l'on aime, tout ça, on doit le laisser de côté. C'est le paysage qui compte. Est-il, oui ou non, réussi ? Si c'est un paysage figuratif, est-ce que l'artiste a vraiment réussi son paysage ? Autrement, l'acheteur en galerie ou en salon, il va acheter son propre souvenir, mais il ne va pas acheter une œuvre d'art. Moi, ce qui m'est arrivé, c'est de ne pas aimer subjectivement du tout un tableau, mais d'être obligé d'en dire beaucoup de bien, parce qu'il était très réussi. Par contre, celui qui regarde ce tableau et qui lit l'article qui va suivre, il ne doit pas savoir si j'ai aimé ou pas. Le grand conseil que nous avait donné notre professeur, c'était lorsqu'un critique rentre dans une galerie, il prend une expression qu'il garde jusqu'à la sortie. Personne ne doit savoir ce qui se passe dans sa tête. Les gens doivent attendre la parution de l'article pour savoir ce qu'il en est.
1: Est-ce que, justement, on vous craignait ?
2: Oui, on m'appelait la peste.
1: Et vous avez écrit dans quels journaux ?
2: Principalement, La Dépêche du Midi. C'est Madame Evelyne Jean-Bailey qui m'a engagée sous les conseils de M. Christian Schmitt, qui à l'époque a été le créateur du Centre culturel municipal de Toulouse. Je m'aperçois qu'on oublie souvent de le dire. Et il était lui-même peintre, un très grand peintre et un très grand professeur de l'École des Beaux-Arts, qui a démissionné en 68, justement parce qu'on ne voulait pas le laisser continuer à enseigner l'académisme. Parce qu'avant de laisser parler la personnalité, l'artiste doit connaître les règles élémentaires de l'académisme, surtout en ce qui concerne l'anatomie. Donc il y avait un professeur qui était remarquable en anatomie, qui s'appelait Pierre d'Arc, qui avait dans son atelier à l'École des Beaux-Arts de Toulouse un squelette d'homme. Et les révoltés de 68 n'ont rien trouvé de mieux que de prendre le squelette, de le fracasser et de le jeter dans la benne à ordures. Moi, ça m'a fait très mal.
1: Aline, on sent que vous ne faisiez pas partie de ces révoltés en 68.
2: Non.
1: Vous étiez où, vous ?
2: J'étais contre, ce qui m'a valu d'être passée à tabac.
1: Ah bon ?
2: Oui.
1: À Toulouse ?
2: À Toulouse. On pensait que Toulouse serait plus calme que Nanterre. En fait, il y a eu 3 morts. Et moi, j'ai laissé ma colonne vertébrale.
1: Je voulais savoir maintenant, comment s'organisent vos journées, alors ? Vous êtes à la retraite depuis je ne sais pas combien d'années ? Qu'est-ce que vous faites ?
2: Ce que je faisais autrefois.
1: Ouais, vous continuez ? Parce qu'il n'y a pas de retraite à la...
2: Non. J'attends qu'on m'appelle et que l'on ait besoin de moi. Par contre, je ne vais pas au-devant des événements.
1: Non, vous ne cherchez pas ?
2: Non, je ne cherche pas. Là, prochainement, je suis attendue à Pérole au titre de présidente du jury.
1: En fait, on vous appelle pour quoi ? Pour présider souvent des expositions, des manifestations, des événements ?
2: Pour dire si c'est bon ou pas. Et pourquoi ?
1: Et à Mont-Laure, il s'est passé quelque chose récemment.
2: Ah ben oui, ça faisait 50 ans que j'attendais ce moment. Ça a été formidable.
1: Qu'est-ce que c'était ? Racontez-nous.
2: En fait, c'est parti du conseil municipal, de certains membres du conseil municipal qui ont décidé d'ouvrir Mont-Laure à la culture, la culture artistique. Parce que déjà, la culture, elle était installée dans Mont-Laure. Mais au point de vue artistique, c'était pas terrible, c'était insignifiant. J'ai dit, est-ce qu'on pourrait imaginer une exposition d'artistes, de peintres, de sculpteurs, de graveurs ? Immédiatement, le maire a dit, et pourquoi pas ? Et à partir de là, c'est parti.
1: Non, mais c'était à votre initiative alors, en fait.
2: Ah, c'était mon initiative, oui. C'était mon vœu le plus cher. J'ai appelé des artistes que je connaissais depuis 30, 40, 50 ans. Et ils étaient heureux de se retrouver. Parce que, comme ils exposent dans le monde entier, ils s'étaient perdus de vue les 3/4. Ils ne savaient même pas que j'habitais à Mont-Laure. L'idée de se retrouver en même temps si près de Toulouse, ils étaient fous de joie. Ces rencontres Beaux-Arts Mont-Laure se sont déroulées au début dans un flou pas vraiment artistique, soyons francs, mais petit à petit... Eh bien, nous avons réussi un exploit, puisque ça a été dit par quelqu'un. Comment ont-ils fait pour réunir autant de valeurs artistiques dans un si petit endroit ? Comment un réfectoire d'école a pu se transformer en salon d'art ? Ça a été magique.
1: Vous ennuyez pas trop quand même à Mont-Laure ? Parce que bon, là, c'était un événement, c'était super, mais en général, ça vous manque pas d'être loin de tout ça ?
2: C'est-à-dire que je m'ennuie depuis que j'ai perdu mon mari.
1: Oui, vous vivez seule ici. Hein.
2: Parce que mon mari, c'était non seulement mon mari, mais c'était mon collaborateur. Il faisait les photos que je lui demandais, puisque les photographes, ils ne sont pas toujours disponibles. Et puis, quelquefois, ils ne prennent pas la photo que l'on souhaite. Mon mari, il avait l'œil, et c'est pas pour rien qu'il avait été grand prix de la photo du Cercle des 12 à l'époque de Yann Dieuzet. Donc, je ne me faisais aucun souci au niveau des photos et au niveau de la mise en page de mes textes, puisqu'il dominait le numérique, les ordinateurs, alors que moi, je dis que je suis handicapée du numérique, mais c'est vrai.
1: Vous n'avez pas d'ordinateur ici ?
2: Non, je n'ai rien.
1: Pourtant, vous écrivez des livres ?
2: Oui.
1: Mais comment vous les écrivez ?
2: C'est pas moi qui les imprime.
1: Non, mais comment vous écrivez les textes ?
2: À la main.
1: Ah oui, à la main.
2: À la plume.
1: Mais donc, quand vous écrivez pour la Dépêche, c'est pareil ? Vous le rendiez comment, vos textes ?
2: À la main. manuscrits.
1: Vous aviez un coursier qui venait pour les amener à la dépêche.
2: Non, j'avais un fax. Oh, j'ai quand même eu un Minitel à l'époque et un fax.
1: Ça payait bien la dépêche.
2: Question un peu gênante. Je vais dire que c'était quand même gratifiant parce que j'étais très bien reçue, comme je suis gourmande, je mangeais bien. Et surtout, j'avais de très belles toilettes choisies par celle que j'appelle toujours la patronne. Elle me disait, vous allez à tel magasin, Square Wilson, on va vous prendre les mesures. Vous allez à tel magasin, rue de Rémusat, on va vous prendre la mesure des pieds. Et à partir de là, selon les occasions et les événements, j'avais une tenue complète, des pieds à la tête, ce qu'on appelait une panoplie, à ma disposition. Et je n'avais pas à discuter. Je me rappelle que pour le début des corridas, j'avais une tenue de torero, mais en noir, tout en noir. J'étais habillée comme un torero.
1: Pour l'ouverture de la corrida.
2: L'ouverture de la corrida. Maintenant, j'ai fait tellement de choses que je ne me rappelle pas des noms des villages où je passais.
1: Mais vous êtes toujours extrêmement bien habillée, extrêmement bien maquillée. Le soin de vous, c'est hyper important, toujours.
2: Oui, elle nous disait, n'oubliez pas que si vous avez une mission à remplir au cœur de l'Afrique, vous n'aurez pas sous la main les produits nécessaires. Donc, vous prenez tout ce qu'il faut dans vos valises. Elle me disait, un visage se peint et une coiffure se sculpte. Donc, puisque vous savez peindre, vous savez sculpter, ne venez pas me raconter que vous ne pouvez pas vous maquiller toute seule.
1: Je voulais savoir, quel est votre rapport à l'information? Vous avez écrit dans la dépêche, est-ce que vous lisez souvent la dépêche? Est-ce que vous écoutez la radio? Est-ce que vous regardez la télévision?
2: Je suis toujours abonnée à la dépêche. Je lis tout, du début jusqu'à la fin. Parce que je sais que dans la dépêche, on parle de tout. Quand j'ai commencé à travailler pour la dépêche du midi, j'entendais autour de moi que c'était une feuille de chou, ce qui m'énervait prodigieusement. Et lorsque un artiste qui avait exposé dans une galerie ou un salon me disait « Alors, il paraît quand cet article ?» Je disais « Mais il paraît le mercredi, puisque j'avais la chronique itinéraire artistique, tous les mercredis. » Et il me disait « Est-ce que vous pourrez me le mettre de côté ?» Ah non, vous allez vous abonner à la dépêche. Et un jour, ce que j'ai fait, j'ai organisé un rassemblement à Compans-Cafarelli au moment où on avait détruit les casernes pour construire le palais des congrès. J'ai dit aux artistes et aux amateurs d'art, puisque vous voulez que je vous garde la dépêche pour que vous en fassiez des photocopies, eh bien vous risquez pas, je vous garderai rien du tout. Et si vous voulez avoir un article dans la dépêche, vous allez me faire le plaisir de vous abonner.
1: Ça a marché.
2: Ça a marché. Et le peintre Rémi Perran m'a peint en direct sur le terrain rasé de Compans-Cafarelli. Il m'a représenté un Jeanne d'Arc à cheval avec, en guise de lance, un porte-plume. Et derrière moi, courait en armure, les peintres avec les pinceaux, les sculpteurs avec les massettes et les burins. Enfin, un tableau magnifique. On ne sait pas ce qu'il est devenu, ce tableau. Il paraît que c'est un visiteur américain qui était descendu à l'ENAC, qui a vu ce tableau et qui l'a acheté.
1: Est-ce qu'il y a des artistes qui ont essayé d'attenter, pas à votre vie, mais à votre réputation, parce qu'ils vous en voulaient?
2: Oh, alors là, j'en ai, comme on dit, entendu de toutes les couleurs. Mais être une femme, c'était pas évident. Parce que quand je pense que j'ai reçu, dès le début de ma carrière, à la dépêche, j'ai reçu la plus haute distinction qu'un critique d'art pouvait espérer, c'était l'Oiseau d'or de Georges Braque, qui avait été fondu par le baron de Löwenfeld. Et cette décoration m'a été remise 6 mois après que j'ai commencé à exercer mon métier. Je ne me représentais même pas ce que ça voulait dire. Si bien que, à l'occasion du repas que la dépêche a offert à Loli Dayin, place du Capitole, j'ai eu la bêtise d'enlever ma veste de smoking, de la mettre au vestiaire. Et quand j'ai voulu récupérer ma veste, eh bien, il n'y avait plus l'oiseau.
1: C'était épinglé, en fait.
2: C'était piqué.
1: Ouais.
2: J'ai eu tellement honte que je n'ai pas osé le dire à la patronne qui me l'avait épinglé dans les salons d'honneur de la dépêche. La cérémonie suivante, je me suis présentée avec le smoking en question, sans la décoration. Et là, j'ai compris que je l'avais drôlement vexée, parce qu'elle m'a dit, et alors, cette décoration, elle n'est pas suffisante. Et quand elle vous regardait par-dessus ses lunettes, je vous garantis que vous trembliez du haut en bas.
1: Même quand vous avez enseigné, ça a été compliqué. Vous nous avez raconté hors micro qu'être une femme, c'était... Vous aviez...
2: Oula, oula.
1: En plus, vous étiez très, très Brigitte Bardot.
2: Oui. C'est pour ça d'ailleurs que lorsque le ministre de la Recherche, là je fais une échappée, hein, mais lorsque le ministre Hubert Curien m'a demandé pour les livres que j'ai écrits pour le ministère de la Recherche et de la Technologie, quand il m'a demandé ma photo, mon curriculum vitae, le curriculum vitae, c'était celui d'un critique d'art. Quant à la photo, c'était pas Brigitte Bardot, mais presque.
1: Oui, quand même.
2: Donc, je lui ai répondu non, je ne peux pas. Et j'ai imaginé un poisson rouge dans un bocal.
1: Ah,
2: voilà comment je me suis présentée.
1: Un poisson curieux qui, durant 20 ans, aurait consacré ses jours à explorer les mille et un recoins d'un superbe aquarium à l'affût du moindre changement de décor. Composé de mains d'hommes. Bon, après, il y en a d'autres derrière, mais... Pourquoi c'est des livres sur la technologie, en fait?
2: Mais parce que, dans les vernissages, je rencontrais toutes les classes sociales et surtout toutes les classes professionnelles. Et Hubert Curien était un ami de mes amis artistes. Il venait manger à la rémanence. Et il m'a dit qu'il avait l'intention de publier des ouvrages sur la recherche et la technologie pour que les gens comprennent où passer l'argent. Parce qu'à cette époque-là, il y avait des crédits énormissimes pour la recherche et la technologie.
1: En quelles années ?
2: En 90.
1: Dans les années 90, d'accord.
2: Et Hubert Curien avait du mal à se défendre et à défendre le budget. Il a demandé à quelqu'un de la Maison de la Recherche, à Toulouse, d'écrire un livre sur toutes les inventions, créations, toutes les découvertes qui étaient effectuées par les laboratoires de la Technopole de la Belge. Ce livre, donc, voulu par Hubert Curien, a été embryonnaire. Mais personne ne comprenait un mot de ce qui était écrit. Tout était dans le jargon scientifique. Même d'un laboratoire à l'autre, il ne se comprenait pas. Il y avait un directeur de galerie, Rue Grobaragnon, ami de Hubert Curien, donc du ministre, qui lui dit « Tu sais, moi je connais quelqu'un qui, si on lui explique bien, va pouvoir faire comprendre à n'importe qui. » Et il a cité mon nom. Hubert Curien a dit « Un critique d'art, c'est quand même curieux. » Et donc il a demandé à mieux me connaître. Et il m'a mis à l'épreuve. Il m'a envoyé dans un labo du CNRS. Et il m'a demandé de faire le reportage. Il m'a dit, c'est formidable, je l'ai fait lire à 7 ou 8 personnes différentes, d'âges différents, tout le monde a compris. Et voilà comment je me suis retrouvée à la tête de tous les livres là que vous voyez, tout ça.
1: C'est quand même pointu tout ça.
2: Oui, très. Ça m'a demandé un travail quand même colossal. Je suis d'une curiosité boulimique. C'est pas moi qui l'ai dit, c'est le ministre. Il a dit, elle veut toujours comprendre, toujours comprendre, toujours comprendre. J'ai posé une condition. J'ai demandé à ce que les photos de une de couverture ne soient pas des photos de labo. Et j'ai exigé que ce soit une œuvre d'art. Parce que, comme je l'ai écrit dans le premier ouvrage, l'état d'esprit d'un artiste rejoint l'état d'esprit d'un scientifique. Il veut savoir, comprendre, ressentir. Et faire passer ses émotions. Et le scientifique a la même démarche que l'artiste. Et Curien a approuvé, mais immédiatement. Il a dit bravo.
1: Il n'y a pas une faute là sur ce livre. Si. On a mis deux S à
2: deux
1: votre nom.
2: S. Ah. Parce que les journalistes ont beaucoup de mal à écrire mon nom.
1: Parce qu'il vient d'où ce nom ?
2: Alors, il vient de la Grèce antique. Et je l'ai su assez tard. Ce n'est pas une famille, c'est une dynastie. Et en Grèce, Les dieux Lara sont les petits dieux domestiques qui protègent le sol sur lequel une maison est bâtie.
1: Ça me fait penser à votre maison, parce que votre maison, elle a une histoire aussi.
2: Là où vous êtes, eh bien, c'était une écurie.
1: Et l'écurie de ?
2: Du cheval de D'Artagnan.
1: Voilà. C'est pas quand même n'importe quoi.
2: D'Artagnan, comme Catherine de Médicis, sont passés par là.
1: Tout à fait. Je reviens sur quelque chose. Moi, j'étais sur l'information. Est-ce que vous regardez la télévision ?
2: Oui.
1: Qu'est-ce que vous regardez ?
2: Surtout les informations. Et puis, les reportages animaliers.
1: Ah oui. Et pas les émissions sur la... Je sais pas s'il y en a encore.
2: Je les regarde, oui. Mais de temps en temps, je relève des choses qui me plaisent pas. Parce que je connais la version originale. Je supporte pas qu'on ne dise pas la vérité.
1: Ouais.
2: Voilà.
1: Vous avez quelqu'un en tête, là. Ça vous brûle les lèvres. Je sais que ça vous brûle les lèvres.
2: Oui. Mais ça m'a valu tellement de représailles. Je vous prouverai par contre, à vous, ce que j'ai dit.
1: Juste pour dire aux auditeurs, mais sans nommer, qu'il y a un artiste.
2: Il y a un artiste qui n'en est pas un, ouais. Qui est très connu, qui a fait la une dans le monde entier, qui sert de niche fiscale, qui n'a jamais su tenir un pinceau de sa vie.
1: Est-ce que la politique vous intéresse, Aline ?
2: Quelquefois oui, mais souvent non. Ça m'intéresse quand je vois les choses changer, dans le bon sens.
1: Vous faites en sorte, vous, que ça change aussi.
2: Oui.
1: Vous faites bouger les choses, j'ai l'impression.
2: Moi, je fais ce que je peux de mon côté.
1: Voilà.
2: Là, on ne pourra pas me le reprocher. On ne pourra pas me reprocher non plus de ne penser qu'à l'art, puisque j'ai écrit sur le sport également.
1: Vous étiez sportive ?
2: Non, j'ai fait beaucoup de danse classique,
1: ouais.
2: Au point d'être reçue au concours d'entrée des petits rats de l'Opéra de Toulouse. Sauf qu'à la visite médicale, ils ont vu que j'avais un souffle au cœur. Et donc, j'ai pas pu être retenue.
1: En fait, vous aviez plein de possibilités.
2: De ce côté-là, oui.
1: Vous auriez pu être danseuse, comédienne.
2: Oui. J'ai fait du théâtre.
1: Ah oui.
2: Parce qu'à l'époque, c'était Maurice Sarrazin, du théâtre Sorano, qui cherchait une actrice pour jouer Agnès dans l'école des femmes. Et comme moi, j'avais vécu ma jeunesse à Foix, à côté d'un de mes voisins qui est devenu après directeur de théâtre, qui était déjà comédien acteur, il m'avait fait jouer pas mal de rôles. C'était Éric Eschen. J'espère qu'il est encore vivant. S'il est vivant, je le salue et je l'embrasse bien fort. Maurice Sarrazin est donc venu à Foix pour sélectionner une actrice pour jouer le rôle d'Agnès de Molière dans l'école des femmes. La phrase était simple à dire, c'était « Le petit chat est mort ».
1: C'était la réplique clé.
2: C'était ça. Je l'ai dit d'une telle manière que Maurice Sarrazin a dit « C'est bon, j'ai trouvé mon actrice ».
1: Mais vous aviez quel âge, là ?
2: Et je devais avoir 15 ans,
1: ouais,
2: 15
1: ça.
2: Ans
1: ouais,
2: et demi.
1: Ouais, ouais, ouais.
2: Oui. Voilà. Le petit chat est mort.
1: Alors, vous avez joué dans l'école des femmes ?
2: J'ai joué dans l'école des femmes.
1: Sous la direction de Maurice Sarrazin ?
2: Avec Maurice Sarrazin.
1: Ah oui, lui, il jouait Arnolphe.
2: Et il joue Arnold.
1: Ouais, ouais, d'accord.
2: Et Simone Turc,
1: oui.
2: Qui était dans les coulisses, me regardait, je dirais, d'un regard qui n'était pas vraiment bienveillant. Et je crois qu'elle m'a beaucoup aidée à jouer la naïve peureuse.
1: Est-ce que vous allez justement au théâtre, dans les expos, encore, au cinéma ?
2: Si on m'amène, oui.
1: Oui.
2: On vient me chercher, oui. Sinon, non.
1: Faites les choses avec les gens, en fait, vous.
2: Ce sont des échanges, voilà.
1: Est-ce que vous lisez ?
2: Oui, mais pour faire des critiques littéraires. J'ai 3 livres en chantier.
1: Qu'est-ce que vous lisez ? Quel genre de choses ? Pas que des livres sur l'art.
2: Ah non, non, non, non, non, non, non. Vous permettez une seconde que je vous montre. J'ai écrit sur le sport. Ça m'a valu beaucoup d'étonnement de la part de mes lecteurs.
1: Le sport comme l'art.
2: Ils ne savaient pas que j'étais une fan de sport également.
1: Qu'est-ce que vous aimez comme sport ?
2: Surtout le rugby.
1: Ah oui ?
2: Oui. Peut-être parce que ça me rappelle mon mari. Ah, mon mari était un rugbyman reconnu.
1: Pouvez-vous nous dire son nom ?
2: Oui, Digné André. Il est dans le livre du rugby de Michel Charras, lorsqu'il a permis à l'Union sportive fuxienne de monter en national en marquant un essai contre le taureau des Ardennes, de Guérini.
1: De Guérini. On était sur la lecture, donc vous faites des préfaces aussi pour
2: oui.
1: des bouquins
2: oui, oui.
1: qu'on vous demande, on vous sollicite.
2: Vous savez, mon professeur de répartie, Christian
1: ah, oui.
2: Schmitt, un jour m'a présenté sur la scène du Capitole et il a dit « Je vous présente quelqu'un qui, à part le trottoir, a tout fait ». C'est peut-être pas très raffiné, mais ça correspondait presque à la réalité. J'ai fait de tout.
1: Mais qu'est-ce que c'est que ce professeur de répartie ? J'ai jamais entendu parler de ça.
2: C'est un nom qu'on avait donné entre nous. Hein. Professeur de répartie, ça voulait dire un professeur qui nous apprenait à répondre, à faire face à toutes les situations possibles. En particulier, lorsque j'ai eu la chance d'avoir comme professeur de répartie une journée Salvador Dali. Salvador Dali est venu à Toulouse, il a demandé la scène du Capitole et un fauteuil tournant. Il a dit que ce soit un fauteuil de dentiste ou un fauteuil de coiffeur, ça m'est égal pour vous qu'il tourne. Notre professeur nous a dit, nous allons recevoir un grand maître, Salvador Dali. Vous ferez exactement ce qu'il vous dira de faire. Vous ne discutez pas. Voilà parti au Capitole. Et Dali avait son fauteuil tournant avec la canne en forme de sceptre. Et le journaliste, c'était le rédacteur en chef du journal Le Monde, qui venait pour l'interviewer.
1: Quelle année ?
2: 71. 71 ou 72, hein, je ne sais pas exactement. Et bon, nous avons fait ce qu'il nous a dit. On s'est assis, en tailleur, autour du fauteuil, face au public. Le journaliste est arrivé avec son calepin et son stylo. Puis il a posé ses questions. Mais au fur et à mesure que le journaliste se posait des questions et que Salvador répondait, Salvador donnait un petit coup de canne pour faire tourner le fauteuil. Moi, j'ai compté le nombre de tours. 7. Au 7e tour, Dali dit au journaliste « Maintenant, l'interview, elle est finie. » Et le journaliste lui répond « Mais maître, je n'ai pas terminé mon interview. » Et Dali il lui dit « Comment ? Les bons dieux, il a mis 7 jours pour créer le monde. Et toi, tu n'es pas capable de m'interviewer en cette question ?» Et là, Dali, tranquillement, se retourne vers nous et nous dit « Alors, les enfants, vous avez compris comment on fait tourner un journaliste en bourrique ? La leçon, elle est finie. Vous avez compris, même si vous allez interviewer un grand maître, vous ne devez pas tourner en bourrique. » L'année d'après, j'avais mon diplôme. En 73, Dali vient exposer à la Galerie Protée, rue Croix-Baragnon à Toulouse. Il avait illustré la Divine Comédie de Dante. Et il venait signer le livre à Toulouse. Il téléphone à la Dépêche. Il dit « J'exige un critique d'art diplômé de l'université. » Comme tous mes copains étaient partis, les uns à Paris, les autres à New York, les autres à Lyon, enfin. Donc, j'étais désignée d'office. J'arrive, grande tenue, la place de Saint-Étienne était quadrillée par la police. Oh là là! Je rentre dans la galerie, le maître était assis, Gala était à ses pieds, en forme de sirène. Et là, la directrice me prend par l'épaule, elle lui dit « Voilà, maître, le critique d'art vient d'arriver. » Et là, Dali me regarde avec un mépris. « Hé, un critique d'art, c'est un jupon et en plus, une conne. Parce que nous sommes à Toulouse, conne, je lui dis. Un critique, ça commence par un C. Un con, aussi, on est à Toulouse. » Mais un catalan, maître, ça commence pas aussi par un C. Et là, je me suis sentie soulevée par les vigiles qui me mettaient à la porte. Et Dali, mais qu'est-ce que vous faites ? Vous voulez me la poser par terre ? Qu'est-ce que vous faites ? Les vigiles, mais maître, elle vous a manqué de respect, elle vous a insulté, on est témoins. Eh bien, ça prouve qu'elle a accompli la leçon. Jésus peut être un maître. Mais il n'est pas fait tourner en bourrique. Voilà ma première expérience avec Dali.
1: Et c'est ça la répartie.
2: C'est ça la répartie. Pour me remercier d'avoir bien compris la leçon, il m'a invité 3 jours avec mon mari 3 jours et 3 nuits à Port-Liégat, chez lui. Et là, j'ai vu le monsieur.
1: Il y a le personnage et la personne.
2: Et la personne, exactement. C'était un grand monsieur, très simple, très généreux, qui faisait des excentricités pas possibles, parce que ça lui rapportait beaucoup d'argent. Et cet argent, il le distribuait aux personnes qui en avaient besoin sur la Costa Brava, parce qu'il n'y avait pas de sécurité sociale. Dès qu'il y avait un marin qui se blessait, ou une femme qui accouchait, c'est lui qui payait, il payait tout. C'était un grand monsieur. Et je peux dire qu'il ne m'a donné qu'une leçon. Mais laquelle ? Je ne suis pas prête d'oublier.
1: Vous en avez entendu des vertes et des pas mûres.
2: J'ai même passé 3 jours et 3 nuits en prison en Espagne.
1: Ah bon ?
2: Oui, parce que comme je suis boulimique de savoir, je voulais savoir si le prof d'espagnol que nous avions au lycée de Foix n'en avait pas un peu rajouté à propos de Franco sur ce que c'est qu'un tyran.
1: Ouais.
2: Je dis, oh oui. Il exagère. Vu le parti politique auquel il appartient, c'est pas étonnant, il en rajoute. Donc, un jour où nous sommes partis en voyage à Barcelone, nous avions passé la nuit à l'hôtel. Je suis sortie sans mes papiers, mais habillée à la Brigitte Bardot, et je me place au milieu de la place du Caudillo, le jour de la venue de Franco. Je lève les bras et je me mets à chanter. La saltaremo y creberem toutes. J'ai pas eu fini mon couplet. C'était la sardane qui était absolument interdite. J'ai été soulevée par la guardia civile. A la cárcel, señorita. A la cárcel. On m'a mis en prison. Comme à Barcelone, il n'y avait pas de prison pour les terroristes, on me ramène à Lérida. On me met avec les prisonniers. C'était des professeurs d'université de la guerre d'Espagne, que des hommes. Alors on m'a mis une gardienne, un capot, pour mon service à moi. Je me suis aperçue que les gardiens lisaient un journal vert avec des bandes dessinées. C'était un journal français qui s'appelait Le Hérisson. Mais la légende était en français. Les gardiens ne savaient pas le lire. Et alors, quand ils ont vu que moi, je parlais espagnol couramment, je leur ai dit...
1: Je vais traduire.
2: Du coup, ils sont venus m'ouvrir la porte de la cellule. Ils m'ont invité à manger avec eux. Et j'ai pu manger et boire comme j'ai voulu. Alors que la capo, elle me portait un croton, un verre d'eau, un bout de chorizo qui était à... Même les chiens n'en auraient pas mangé. Donc, le professeur d'espagnol qui était responsable de nous était dans tous ses états. Il a fait tous les hôpitaux de Barcelone. Il a téléphoné à mon oncle, puisque j'avais un oncle qui était commissaire divisionnaire à Foix. Il lui dit, je cherche votre nièce partout, je ne la trouve pas. Et mon oncle lui répond, mais vous la cherchez où ? Et je la cherche dans les hôpitaux. Mais non, cherchez-la en prison. Allez au commissariat. Je connais ma nièce. À tous les coups, elle s'est faite arrêter. Ne la cherchez pas à Barcelone, cherchez-la à Lérida. Effectivement, ils m'ont trouvée.
1: Parce que vous étiez un peu insoumise ?
2: Plus que ça.
1: C'était rebelle.
2: Plus que ça.
1: Ah, plus que rebelle. Maintenant que vous êtes à la retraite, est-ce que vous donnez de votre temps...
2: Attention, je suis à la retraite de l'enseignement.
1: Oui. Bon, vous avez un peu plus de temps, on va dire. Mais est-ce que vous partagez, par exemple, votre expérience, vos connaissances avec d'autres ? Est-ce que vous intervenez dans des... auprès de
2: non,
1: jeunes ?
2: Non. Quand on me le demande, je ne dis pas non.
1: Mais ça serait, par exemple, où ?
2: Eh ben là, je vais aller à nouveau à Pérol, où je vais faire une conférence. Je suis allée à Sorèze, à l'école militaire, pour l'hommage à Don Robert, puisque j'ai bien connu Don Robert aussi. J'ai connu énormément de monde. Et quand on me le demande, je le fais. Mais moi, je ne vais pas au-devant.
1: Là, je vais rentrer un peu plus dans l'intime. Est-ce que vous avez des petits-enfants ?
2: Oui.
1: Oui ?
2: J'ai 2 petites filles.
1: Et vous les voyez souvent ? Elles sont dans la région ?
2: Non, je les ai sur l'état civil.
1: D'accord. Point barre. Ok. Tout à l'heure, quand on est rentré chez vous, vous avez parlé des objets. Vous avez dit non, ce n'est pas des objets.
2: Non.
1: Ce sont des sujets. Qu'est-ce qu'ils représentent pour vous ?
2: Ce sont des objets qui, comme le disaient les poètes, ils ont une âme. Ce sont des objets qui m'ont été offerts par des personnes qui m'étaient très chères et dans des conditions très particulières. Par exemple, juste derrière vous, vous avez un tiki. C'est un corail fossilisé, sculpté par un prêtre polynésien. C'est ce que les Polynésiens honorent tous les matins en donnant à manger au tiki un morceau de végétal. Et ils lui disent « Tiki, s'il te plaît, donne-moi la force de faire ce que je dois faire aujourd'hui. » Et les Anglais se sont emparés du terme pour en faire le mot « tiki ». Les travailleurs à la chaîne pointent à l'usine, mettent le tiki.
1: Est-ce que tous ces objets avec lesquels vous vivez, c'est une manière aussi de ne pas vous sentir seul, jamais seul?
2: Oui, bien sûr.
1: Ils vous racontent tous une histoire?
2: Oui. Même mes petits chats, ils ont 30 ans d'âge, et plus le mâle a 33 ans. Donc, ils ont vécu énormément de choses. Bien sûr, je me fais des illusions. Mais quand je leur parle, j'ai l'impression qu'ils me comprennent.
1: Tout à l'heure, vous parliez de votre famille, votre oncle. Est-ce que vous aviez des bons rapports avec vos parents?
3: Non.
1: Et avec vos grands-parents, quand vous étiez enfant?
2: Oh là là, oh oui.
1: Ouais.
2: Ah oui. Ah mais quand j'étais enfant, j'avais de bons rapports avec tout le monde. Tout le monde.
1: Est-ce qu'ils avaient un goût pour l'art?
2: Oui.
1: Oui, c'est vrai.
2: C'était inné chez eux. Ça faisait partie de leur vie quotidienne. Ils ne se rendaient même pas compte. Mon père, quand il est venu sur ses vieux jours à la Rémanence, il s'est remis à sculpter.
1: Ah bon, il sculptait?
2: Oui, oui.
1: Et votre maman, elle faisait quoi?
2: Ma maman, elle était issue d'une famille champenoise. Ah oui, mon père est catalan, ma mère champenoise. Et ma mère était issue d'une famille de quatre quartiers de noblesse.
1: Quand vous étiez enfant, vous passiez vos vacances des fois avec vos grands-parents?
2: Ah oui, ouais. Alors là, les vacances, c'était très amusant chez moi. Parce que j'étais à fois élevée par ma grand-mère, donc avec les grands principes, les... Une petite fille de bonne famille, ça ne fait pas si, ça
1: ah,
2: ne fait
1: oui.
2: pas ça, ça ne pleure jamais. Ça. Après, quand je partais dans le Roussillon, c'était le contraire. Ma grand-mère paternelle me disait « Maniag, allez, à Choquesbourg !» Ça voulait dire « Tout est bon, on allait se baigner à la rivière, il fallait laisser les vêtements sur
1: la berge. »
2: Donc tout le monde, hop, en tenue d'Ève et d'Adam, dans la rivière. Et c'est d'ailleurs là que j'ai rencontré Gilbert Bécaud.
1: Ah oui? Ah bon?
2: Et oui. Le parolier de Gilbert Bécaud, Louis Hamad, habitait dans la même rue que la rue de mes grands-parents,
1: ah.
2: À Yeux-sur-Tête.
1: Et alors, quel souvenir vous en avez, Aline?
2: J'ai gardé un souvenir extraordinaire de mes vacances catalanes. Je l'appelais Tonton Beco et je passais mon temps sous le piano de Gilbert. C'est comme ça que j'ai su pourquoi le piano de Gilbert Beco n'était pas d'aplomb, il était en biais. C'est parce qu'il voulait qu'on le voie jouer. Donc, il avait relevé l'arrière du piano et tout le monde le voyait jouer.
1: Et vous avez un piano, vous jouez du piano?
2: Oui.
1: Vous vous mettez souvent?
2: Oui, ouais. Je joue pour mon mari parce qu'il adorait se mettre dans le canapé là et m'écouter.
1: Et la guitare?
2: La guitare, c'était lui. Tous mes copains ont leur instrument.
1: Quand ah ils oui, veulent. Quand ils viennent.
2: Voilà, chacun joue.
1: Alors, excusez-moi, parce qu'on parlait de Gilbert Bécaud. Et là, je vois que vous avez un portrait de Johnny Hallyday.
2: De Johnny Hallyday. Alors, Johnny Hallyday, c'est devenu un copain à partir du moment où nous étions dans l'antichambre du studio Condorcet, tous les deux, en attendant nos interviews. On a pu discuter. Là, j'ai pu savoir qui il était et lui, il a compris qui j'étais. Et quand il venait à Toulouse, au lieu d'aller à l'hôtel, il venait à la Rémanence. Pourquoi? Parce qu'il ne voulait pas aller dans des hôtels qui n'avaient que des douches. Il avait besoin d'une baignoire. Donc, il venait à la Rémanence. Ça faisait rire mon mari, mais c'était comme ça.
1: Finalement, les artistes, ils arrivaient chez vous quand même?
2: Ils arrivaient chez moi, tous. J'avais des chercheurs du CNRS. J'ai eu des astrologues, tout le monde a défilé ici. J'ai eu une nuit, 80 personnes. Ils ont dormi.
1: Ah oui, vous avez logé des gens?
2: Ah oui, oui, oui, oui. Non, mais ils avaient leur sac de couchage, ils avaient tout. Chacun choisissait son coin, en été de préférence. Voilà.
1: On sent que vous avez le sens de l'hospitalité, le sens de la fête. Est-ce que c'est quelque chose que vous avez toujours?
2: Je suis catalane avant tout.
1: Ouais. Continuez à faire la fête.
2: Ah ben dès que je peux, oui.
1: Ouais.
2: Je rate pas une occasion.
1: Ça se manifeste comment?
2: Ma spécialité, c'est l'omelette norvégienne. Je ne sais faire que ça.
1: Ah oui.
2: Je ne sais
1: vous
2: pas
1: cuisiner.
2: Vous
1: savez pas cuisiner, non?
2: Je ne sais pas cuisiner, je ne sais pas coudre, je suis pas une femme d'intérieur. Mes collègues disaient que j'étais une femme d'extérieur.
1: Mais pourtant, vous avez des fleurs, mais elles sont pas toutes vraies.
2: Non. Ah non, non, non, non. Parce que quand les fleurs se fanent, que je suis obligée de les jeter, je pleure. Mais je pleure. Ah ouais. Et comme ma grand-mère disait, une petite fille de bonne famille, ça ne pleure jamais, je pleure intérieurement.
1: Jamais vous laissez paraître vos émotions?
2: Non.
1: C'est comme quand vous êtes dans la galerie.
2: Oui, c'est ça. Et c'est atroce.
1: Le masque.
2: C'est le masque.
1: Comment vous vous sentez dans ce monde aujourd'hui? Est-ce que vous diriez que vous êtes heureuse?
2: Si je dis ce que je pense, je plains les enfants. Quand je les vois avec Harry Potter et compagnie, ça me fait très mal. Très, très mal.
1: Moi, j'ai lu un article sur vous, parce qu'il y a beaucoup d'articles qui paraissent sur vous. Vous disiez, vous aviez assisté à un enfant qui regardait un pissenlit, je crois, ou une fleur
2: oui,
1: de pissenlit.
2: Oui,
1: et que là,
2: devant ma porte.
1: Ah, c'était devant, ici.
2: Là, ouais. Dans le fossé.
1: Et qu'en fait, la maman le pressait.
2: Alors, la maman, le téléphone dans la main gauche, le gamin dans la main droite. Le gamin s'accroupit en extase, vraiment, il n'y a pas d'autre mot, en extase devant une fleur de pissenlit. Et qu'est-ce qu'elle fait? Elle lui dit, allez, tu viens, on n'a pas que ça à faire. Alors moi, c'était plus froid que moi. Je sortais pour aller chercher mon courrier. J'ai rué dans les brancards, comme on dit. Elle m'a dit, mais enfin, de quoi vous vous occupez? Mais qu'est-ce que vous faites? Je lui dis, ce que je fais, c'est ce que vous devriez faire, vous. Vous rendre compte que votre fils, il est en train d'admirer une fleur de pissenlit. Alors que chaque pétale, c'est la naissance même de la vie.
1: Elle a dû vous prendre pour une folle?
2: Oui, exactement. Exactement.
1: Est-ce que vous avez des regrets? Par exemple, est-ce que vous regrettez de ne pas avoir embrassé une carrière de peintre? Par exemple.
2: Oui, mais à ce moment-là, j'aurais pu regretter la scène de théâtre, oui. La piste de danse. Avec mon mari, nous avons quand même remporté le championnat de rock'n'roll acrobatique au casino de Luchon.
1: Vous dansez encore?
2: Je ne peux plus à cause de ma colonne vertébrale. Mais ce n'est pas l'envie qui m'en manque de danser. Il y a 5 ans, je dansais le French Cancan.
1: Ah bon?
2: Oui, tant écart y compris.
1: Est-ce que je peux vous demander votre âge, Aline?
2: 84.
1: Et donc, vous dansiez le French Cancan
2: il y a 5 ans.
1: Les amis ne doivent pas s'ennuyer avec vous?
2: Et c'est ce qu'ils me disent. Ils adorent ma maison.
1: Ah, moi, je l'adore.
2: Ah, ça me fait plaisir. Ah, ça me fait plaisir.
1: Je vais terminer cet entretien. Vous voulez savoir qu'est-ce qui a changé, vous diriez, entre la petite fille, ou du moins l'adolescente que vous étiez, et la femme que vous êtes aujourd'hui?
2: Eh bien, à vrai dire, à part la souplesse et l'agilité physique, rien.
1: Vous étiez quel genre d'enfant? Parce que vous êtes prise aussi entre deux familles très différentes.
2: Très différentes. Et côté succès, à fois, j'étais un garçon manqué. Je grimpais parce que j'étais la seule fille à être seule dans la rue avec les garçons. Les autres filles, elles étaient enfermées chez elles. Les mamans, elles ne les laissaient pas sortir avec les garçons.
1: Ah, mais vos parents, non, ils vous laissaient.
2: Mais mes parents, ils travaillaient tous les deux. À la mort de ma grand-mère, je me suis retrouvée toute seule.
1: Parce que c'était votre grand-mère qui vous élevait?
2: Oui. Mm-hmm. Je ne suis pas allée à l'école, ni à l'école maternelle, ni à l'école primaire. Je me suis fait renvoyer.
1: Mais vous avez passé votre bac. Et après, le diplôme...
2: Oui, il fallait bien. Si on voulait aller à l'université, il fallait passer le bac.
1: Mais qui c'est qui vous a motivé, justement, alors?
2: C'est moi, et puis surtout l'envie de rentrer dans cette fameuse chaire de critique d'art. Parce qu'il fallait rentrer dès la première année, autrement le professeur ne faisait pas 2 années de fil. Il vous prenait en première année, il vous lâchait au bout de 7 ans.
1: Il y avait bien une lumière, quelque part, qui vous attirait sur critique d'art, mais pour vous motiver?
2: Pour m'être privée de tout, y compris de manger, quand j'étais en fac. Je peux dire que je me suis privée de tout. J'étais mère de famille, j'étais mariée, mère de famille. J'étais en fac.
1: Donc vous avez fait tout très très jeune?
2: Ben oui. Après, c'était trop tard. Le professeur Néphromilag n'enseignait plus après.
1: Mmh. Ma dernière question, quels sont maintenant vos désirs, vos rêves?
2: Ce serait de retrouver mon fils et mes petites filles.
1: Pour Montlaure, est-ce que vous avez des désirs?
2: Pour Montlaure, si... j'espère qu'on ne va pas en rester à une exposition. J'espère que ça va continuer et qu'on aura plus qu'un réfectoire. Parce que là, ça a été le coup de baguette magique. Quand je pense à ce qu'ils sont arrivés à faire, je me dis que tous les espoirs sont permis. Maintenant, j'y crois. Et je me dis, pourvu que ma santé tienne le coup. Parce que j'ai pas le droit maintenant que j'ai vu de mes yeux ce qu'ils sont capables de faire. Jamais j'aurais cru. Jamais.
1: Merci beaucoup, Aline.
2: Merci à vous.
0: Nous terminons cet entretien avec Aline Yarodinier en musique.
2: Je vais vous jouer mon hymne à moi.
1: Ah, mais je veux bien, avec grand plaisir, je vais vous enregistrer.
2: Voilà.

0: Aline, si tu veux que la vie continue, il va falloir te bouger le. Et si tu crois que ça va se faire tout seul, tu te mets le doigt dans l'œil.
1: Oui, c'est vrai.

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2: Beaucoup refuseraient qu'on leur consacrât une impasse ou que l'on en consacrât une à quelques personnages qu'ils jugent illustres. Qui oserait créer une impasse François Mitterrand, une impasse Marcel Proust ou une impasse Marie Curie? Si Montpellier offre au monde une impasse Adam Smith, du nom de ce grand économiste qui y séjourna, c'est que ces édiles ont jugé que cet Écossais en qui l'on voit l'inventeur du capitalisme était moins digne d'estime que Molière ou que Hugo. Le philosophe anticapitaliste Michéa en a fait le titre d'un livre, Impasse Adam Smith. L'impasse a mauvaise presse. Elle ne débouche pas. On y étouffe. Des trafics louches s'y produisent sans doute. Parfois des passes. De vieux débris traînent, des chiens y urinent. L'impasse s'oppose au sens de l'histoire, au matérialisme dialectique, à l'espérance chrétienne, au progressisme, au féminisme, voire aux Robinsonades. Elle ne saurait être l'avenir de l'homme. Comment pourrait-on sans scandale parler d'une impasse de la République, d'une impasse du socialisme, voire d'une impasse de la musique ? Toulouse fait la chasse aux impasses. Ses citoyens hurleraient si Jean Jaurès y avait une impasse plutôt que des allées. Ils protesteraient même contre une impasse Pompidou. Nul n'y oserait, sans risquer de finir comme Callas ou Vanini, une impasse Nougaro. Même l'impasse Boudeville, dans la zone d'activité de Thibault, est redoublée par une rue Boudeville pour ne pas laisser se répandre sur cet honorable imprimeur du XVIe siècle une mauvaise réputation. L'impasse a pourtant ses charmes. Il peut être bon de s'y retirer, d'y compter fleurette, d'y trafiquer, d'y dormir et d'imaginer, depuis l'intérieur de la ville, mais comme à l'écart, l'activisme parfois stérile des rues, des artères, des boulevards. C'est ainsi que l'impasse Bonnet, située derrière les archives du Canal du Midi, qui jouxte elle-même le Canal du Midi, ne manque pas de charme. Aucune moto n'y hurle, jamais de camion faisant la queue pour y transporter des tomates ou des moutons. Aucune manifestation impasse Bonnet. Ni les rouges ni les jaunes ne s'y donnent rendez-vous. L'impasse Bonnet offre aux passants plus ou moins considérables et fatigués des luttes de la vie l'occasion de contempler. Elle redouble en plus tranquille le canal du Midi, dont elle accompagne le silence et borde les archives, ce temple merveilleux, riche en boîtes étranges, et où peu s'aventure. Bonnet même, par sa banalité choisie, enchante. Inutile de s'attarder sur ses origines, de lui chercher quelques raisons historiques. Il vaut mieux vivre sa présence sans pourquoi, comme certaines roses, et goûter. Bonnet, Bonnet. Quel bon et beau nom pour une impasse. Quel nom bien né. Qu'il est en ce bonnet bon d'enfoncer sa tête et de se dire « Voilà, je suis impasse bonnet. Je ne sais rien d'autre. C'est aujourd'hui mon expérience. Je me

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0: Aujourd'hui, nous allons parler d'une femme. C'est pas très courant dans le blues. Le blues parle souvent des malheurs que provoquent les femmes aux hommes, souvent machos d'ailleurs. Mais celles qui chantent le blues ne sont pas très nombreuses. Bien sûr, on parlera de Bessie Smith, mais aujourd'hui, c'est Memphis Minnie qui va attirer notre attention. Memphis Minnie s'appelait Lizzie Douglas. Elle est née en 1897 à Algiers, en Louisiane. Et elle avait 12 frères et sœurs à côté d'elle. Elle n'aimait pas son petit nom de Lizzie quand elle était jeune, alors elle se faisait appeler Kid, gamine. Et quand elle a commencé à jouer, après qu'à l'âge de 10 et 11 ans, on lui a offert une guitare pour Noël et ensuite un banjo, eh bien elle s'est tout simplement fait appeler Kid Douglas, le nom de sa famille.
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À la mort de sa mère en 1922, la famille bouge donc de Louisiane et elle part à Brunswick dans le Tennessee. Mais un peu auparavant, elle était à peine adolescente, à l'âge de 13 ans, que déjà elle a été habitée à Beale Street. Alors Beale Street, si vous ne connaissez pas, c'est à Memphis, c'est ce qu'on appelle la rue du blues. Le blues n'a bien sûr pas été inventé, comme on le dit, dans cette rue, mais en tout cas, beaucoup de bluesmen sont venus y jouer dans des bars, dans des tripots à l'époque.

Et puis elle rencontre un certain Kansas Joe McCoy qui deviendra son deuxième mari et avec qui elle commence sa tournée. En 1930, ils enregistrent la chanson Bumblebee, qui est un succès, une chanson enregistrée pour la firme Columbia. Mais en 1935, ils divorcent.

Big Bill Bronzy racontait une anecdote à propos donc de Memphis Minnie, puisqu'il s'était retrouvé à Chicago dans un blues contest, en fait une espèce de concours de blues, où chacun devait chanter deux chansons et où le gagnant avait une bouteille de gin ou de whisky. Et c'est Minnie qui a gagné le prix avec la chanson « Me and My Chauffeur Blues ».

En 1935, elle vivait donc à Chicago, mais souvent elle partait dans le sud faire des tournées, et elle se maria avec le guitariste et chanteur Ernest Lowell Arts, qui par ailleurs était connu comme Little Son Joe. Dans les années 40, Memphis Minnie vivait à Indianapolis et à Détroit. Elle revint à Chicago au début des années 50. Memphis Minnie connut une fin difficile puisqu'à partir des années 60, elle eut plusieurs attaques qui la clouèrent dans un fauteuil et elle n'avait pas la possibilité d'avoir ce qu'on pourrait appeler la sécurité sociale. Donc, on dut faire appel à des généreux donateurs pour essayer de la soigner.

0: Et voilà une femme heureuse qui attend son homme à la maison. 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
0: Et finalement, la mort eut raison d'elle en 1973 à Memphis. Elle mourut d'une attaque, une de plus. Memphis Minnie était connue pour être une femme professionnelle et indépendante. Et elle ne craignait pas d'avoir un revolver dans sa poche au cas où on l'embêterait un petit peu trop. Un peu tardivement, elle fut reconnue par les plus grands du blues.
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2: Comme tous ceux qui chantent en ayant Nothing to Lose, retrouvez la suite des notes bleues dans la programmation qui va suivre.

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1: Bonjour à tous et bonjour à toutes, voici les rencontres qui nous attendent. Oui, c'est la rentrée, c'est aussi la rentrée littéraire et la rentrée des rencontres à la librairie Ombre Blanche. La possibilité de rencontrer les auteurs et les autrices du moment. Ça commence le lundi 7 septembre avec Yves Le Pestipon qui viendra proposer à 17h30 un de ses classiques au détail. Cette fois-ci, attention, c'est très précis, il sera question de l'œuvre Mémoire, le comte de Toulouse de Saint-Simon chez Folio Classique. De la page 112 à la page 114 de « C'était un homme fort court » à « Ce put être ». Voilà, Yves Le Pestipon nous racontera en long, en large et en travers ces deux pages. Le lendemain, le mardi 8 septembre, à partir de 18h, il y a de la joie. Il y a de la joie, c'est le nom de l'ouvrage de Michel Rabagliati. On parle ici de bande dessinée avec cet auteur québécois. Pour cet ouvrage paru aux éditions La Pastèque pour une rencontre animée par Amandine Doche. Le mercredi 9 septembre, il sera question d'Arthur Rimbaud et Marine Le Bail recevra deux éditeurs, une fois n'est pas coutume. Il y aura Adrien Cavallaro de chez Folio pour l'édition de Arthur Rimbaud, les œuvres complètes en deux volumes, d'une part, et d'autre part, les presses universitaires du Midi, représentées par Alain Bardel, qui réédite Les Illuminations, soirée rimbaldienne, donc à 18h le 9 septembre. Le 10 septembre, c'est Sylvain Prudhomme qui viendra présenter son dernier roman, à 18h, De l'autre côté du lac, paru aux éditions de Minuit. Le lendemain, soirée économie et droit. Il y aura un économiste et une directrice de recherche en sciences économiques, en les personnes de Jean Tirole d'une part et Karine Van der Straeten d'autre part. Les deux viennent de signer un ouvrage aux éditions Albin Michel intitulé « Économie du désordre mondial ». Le lendemain, on sera le samedi 12 septembre. C'est une rencontre croisée autour du thème des faussaires qui est proposée à la librairie Ombre Blanche à 11h. D'une part, Monique Jeudy-Bahini qui viendra présenter « Peintre de l'ombre, les faussaires à l'œuvre » publié aux éditions Mimémis. Et d'autre part, les co-directrices du dernier numéro de la revue d'anthropologie Gradiva. Et ce numéro s'est intitulé « Ceci n'est pas un faux » en les personnes d'Emmanuela Kangari, Isabelle Yaya Mackenzie et Cécile Guillaume Paye, donc une matinée consacrée aux faussaires dans l'art. Et enfin, la semaine se terminera en beauté avec Jennifer Tamas à 17h, toujours le 12 septembre, qui viendra présenter Barbe Bleue contre-enquête, ce qui fait trembler les hommes, paru aux éditions du Seuil. Toutes ces rencontres sont gratuites. N'hésitez pas à venir nombreux et nombreuses à la librairie Ombre Blanche, dans son antenne qui se situe rue Mirepoix, son antenne conférence et exposition. Et si vous ne pouvez pas vous rendre à ces rencontres, alors vous les retrouverez en podcast sur le site de la librairie Ombre Blanche et surtout à l'antenne de Radio Radio du lundi au vendredi à partir de 13h30. Je vous souhaite une très belle semaine littéraire à tous et à toutes.
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2: La confiture libre reprend enfin. La confiture libre, ce sera le mercredi 16 septembre. La confiture libre, c'est une rencontre d'improvisation pluri-indisciplinaire. Toutes les indisciplines artistiques sont bienvenues pour créer ensemble des moments hors du commun. La confiture libre, venez y participer ou y assister. Dans les deux cas, c'est vraiment une soirée à part et des choses à part qui se passent. Toutes les disciplines artistiques sont les bienvenues, la danse, le chant, la musique, la création graphique et autres, la poésie, la lecture, enfin tout est bienvenu et on est tous là pour se mélanger par tirage au sort. On va tirer les noms, les thèmes et c'est parti pour des sessions d'à peu près 10 minutes où se rencontrent des disciplines artistiques diverses

Grolandais de Toulouse fête ses 15 ans, l'âge ingrat. 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En partenariat avec le Quai des Savoirs, venez assister à des conférences et des films « Les ratés de la science ». 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Plein d'autres joyaux grolandais vous attendent, sans oublier une expo consacrée aux dessinateurs ciné, le gros prix littéraire, des conférences, des concerts, des spectacles et des animations. Fifi Gros à Toulouse, du 14 au 20 septembre, c'est au cinéma ABC, le Cratère, American Cosmographe, à la Cave Poésie, à la médiathèque José Cabanis, à l'Hostal d'Occitania, au Gros Village Borbigory et encore bien d'autres lieux partenaires, et bien sûr sur les ondes de Radio.

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C'est une lapalissade et qu'il convient de répéter. Bourvil était bien plus qu'un acteur de cinéma. S'il savait faire rire aux larmes dans La cuisine au beurre ou dans Le Corgno, il touchait aussi des zones plus sensibles dans des films plus dramatiques comme Le Cercle Rouge et des pièces de théâtre où il campait des rôles bien plus profonds. Le passage de Bourvil dans le monde de la chanson laisse une petite dizaine de chefs-d'œuvre dans ce Petit bal perdu composé pour lui par Robert Niel et Gaby Verloor en 1961. Également interprétée par Juliette Gréco la même année, elle sera revisitée par l'actrice Victoria Abril avec succès et en façon bossa nova en 2007.

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En 1966, dans la Grande Vadrouille, Bourvil a rendez-vous avec deux parachutistes anglais égarés dans la mémorable scène des bains turcs. Le signal de reconnaissance est un air populaire américain, la chanson Tea for Two. Créée en 1925 pour la comédie musicale No No Nanette, ce n'est qu'en 1950 qu'elle deviendra un tube lorsque Doris Day l'interprète dans l'adaptation cinéma de David Butler. Presque un siècle après sa création, Tea for Two reste une chanson inusable, comme en témoigne la relecture de Lisa Ekdahl en 2010.

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1: Le 14 juin 1965, les files d'attente battaient des records devant les cinémas français. Ce jour-là sort le film de Yves Robert, Les Copains. À la sortie, chaque spectateur n'aura qu'une seule chanson sur les lèvres, Les Copains d'abord, écrite par Georges Brassens pour son ami Yves Robert. Elle donnera son titre au 10e album de Brassens et s'imposera dans le répertoire comme un véritable hymne à l'amitié. Elle va aussi traverser les frontières et les océans, jusqu'au Brésil, en 2013, quand le trio Esperanza l'adapte en vocable Auriverde.

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1: Nous vous proposons d'écouter dans un instant Yves Le Pestipon lors d'un classique au détail enregistré le lundi 9 décembre 2024 à la librairie Ombre Blanche à Toulouse. Dans cette rencontre, Yves Le Pestipon commentait l'illusion comique de Pierre Corneille et plus précisément l'acte 2, scène 1-2, vers 215-271. Bonne écoute.
2: Voilà, donc l'heure étant l'heure ce soir donc de décembre pour ce nouveau classique au détail donc de cette série que la plupart d'entre vous connaissez ou tous les mois à peu près. J'essaie de présenter un texte classique ancien de la littérature donc du 16e au 18e siècle, la fin du 18e siècle. Et donc je ne présente pas les auteurs contemporains, y compris ceux qui sont morts, comme Jacques Roubaud il y a trois jours à peu près, qui est très estimable, mais qui est un homme du 20e siècle. Et donc voilà, il n'est pas dans les classiques au détail, bien qu'il se soit lui-même fort intéressé à la littérature ancienne et aux troubadours. Alors aujourd'hui, je vous propose un des auteurs les plus classiques qui soit, parmi les classiques, dans tous les sens du mot classique, parce qu'on l'étudie dans les classes en effet, et parce qu'aussi on dit que c'est un représentant parfait de l'époque classique. Et il s'agit en effet de Pierre Corneille, et non pas de son frère Thomas Corneille, qui était beaucoup plus célèbre à l'époque. Thomas était l'homme des grands succès. Corneille a eu beaucoup d'échecs dans sa carrière. Alors, Corneille, on le connaît très bien. On le connaît à cause du Cid en particulier. Et les amateurs et les amoureux de Gérard Philippe le connaissent à cause de Gérard Philippe parce que bon, tout le monde a vu un jour ou l'autre, il y a eu un poster de Gérard Philippe. Et donc, le Cid, c'est effectivement ce qui marque le début illustre de la carrière de Corneille en 1636-37. Mais Corneille, ce n'est pas tout à fait son début. Avant le Cid, il y a d'autres pièces qui sont essentiellement des comédies. Et après le Cid, il y a d'autres pièces. On connaît en général, par souvenir scolaire, Horace, Cinna, parfois Polyeucte, d'autres bien sûr encore qui arrivent jusqu'à la fin de sa carrière. Il y a un grand paquet de pièces de Corneille, très diverses. Mais on va dire que jusque dans notre représentation, c'est le Cid qui est vraiment la pièce de Corneille. Et il y en a juste au moins une autre parmi les pièces qui précèdent, qui est juste avant le Cid, qui est un an avant le Cid, qu'on joue moins, qu'on a pas joué pendant des années, qu'on rejoue maintenant pas mal, qui s'appelle effectivement l'illusion comique. Alors, cette pièce, elle fait qu'on a un peu tort presque de dire que c'est dans les classiques au détail, parce que quand Corneille présente cette pièce, dans un petit texte liminaire, une lettre à une dame dont on ne sait pas qui c'est, à mademoiselle M.F.D.R., qui c'est, mademoiselle 2F2R, très bien, qui met au début de sa pièce, il écrit « Mademoiselle ». Voilà un étrange monstre que je vous dédie. Et donc, il définit lui-même sa pièce comme un étrange monstre. Étrange et monstre, bon, strictement à l'inverse de ce que nous appelons en général classique. Parce qu'on appelle en général classique, c'est des choses ordonnées, qui sont compréhensibles par la raison, qui ne contredisent pas le bon sens, on n'est pas du côté de l'étrangeté, et on est encore moins du côté de la monstruosité, en principe, puisqu'on doit voir apparaître des personnages, des héros, et des situations dont on peut rendre compte assez facilement. Et alors, on sait très bien comment Boileau va expliquer dans l'art poétique qu'un seul acte, un seul acte accompli tienne jusqu'à la fin, le théâtre rempli. Donc, il y a des règles, un jour, un lieu, un seul acte, et puis quelque chose dont on peut rendre compte apparemment. Voilà. Et donc cette idée de monstre et cette idée d'étrange, c'est évidemment presque l'inverse de ce qu'on appelle classique. Le classique, c'est l'inverse de l'étrange, apparemment, et c'est l'inverse de la monstruosité. Il y a une notion qui vient un peu pour caractériser ça, et on y reviendra un petit peu, c'est la notion de baroque. Et en effet, on a souvent dit que cette pièce et une partie de l'œuvre de Corneille, ce n'est pas du classique, c'est du baroque. Alors on sait à peu près ce que veut dire baroque. Le mot baroque, en général, c'est donc étrange, bizarre, plus ou moins extravagant, en littérature et en peinture. En musique, on donne un sens un peu différent. parce qu'on va dire volontiers que la musique de Bach, voire la musique de Mozart, sont des musiciens baroques, ce qui n'est pas le même sens que lorsqu'on dit que tel ou tel est baroque, tel ou tel personnage, telle ou telle situation. De ce point de vue, Bach n'est pas du tout baroque, si on se dit étrange, bizarre, dissonant, quelque chose de ce genre. Mais le mot baroque lui-même, en littérature, est employé assez récemment, en réalité, à cause d'un mot portugais, barroco, une perle baroque, c'est une perle qui serait dissymétrique. Donc au lieu d'être sphérique, elle est un peu bizarre. Et donc baroque, ça veut dire quelque chose d'un peu bizarre. Et la pièce de Corneille, dont on va parler dans un instant, eh bien, est en effet une pièce assez bizarre, on va le voir dans le passage qui est là, étrange, à bien des égards monstrueuse. Et donc, quelque part, aujourd'hui, c'est un classique au détail qui devrait s'appeler plutôt baroque au détail, hein, de ce point de vue-là, même si, effectivement, Corneille, en effet, est étudié dans les classes et est présenté comme étant le modèle même, quelque part, de l'art classique, qu'il est devenu après l'illusion comique, après le Cid, et surtout vers la fin de sa vie, quand il s'est mis à revenir sur ses pièces antérieures, à les modifier, à les examiner, à les étudier, à essayer de devenir bon, ce que nous appelons davantage classique. Mais quand il fait jouer l'illusion comique, on n'est pas encore à l'époque classique. Si on appelle l'époque classique, l'époque du Roi Soleil, l'époque Louis XIV, l'époque des Jardins à la Française, on est un peu avant. On est sous le règne du roi Louis XIII, qui est un roi un peu curieux à bien des égards, et sous la gouvernance, Louis XIII avait trouvé un premier ministre, c'est pas comme tout le monde, il lui avait trouvé un premier ministre, il s'appelle Richelieu. Et Richelieu est un type qui est très puissant, très organisé, on va dire très rationnel, et qui est aussi extraordinairement intéressé par le théâtre. Il essaie lui-même d'écrire des pièces de théâtre, il demande aux écrivains dont Corneille d'écrire pour lui des pièces de théâtre. Donc on est à un grand monde du théâtre, mais on n'est pas dans ce qu'on appelle habituellement l'époque classique. Si on se dit l'époque classique, c'est l'époque de Louis XIV, et peut-être même de ce qui suit de Louis XV, c'est-à-dire l'époque de Versailles, des Jardins à la Française, dans un autre moment qui peut-être, qu'on peut appeler baroque si on veut, si on tient absolument à mettre des étiquettes, même si elles ne sont pas très vraies. Alors, en 1635, au moment où Corneille publie la pièce, fait jouer la pièce, il la publie un petit peu plus tard, Corneille est un homme jeune. Cet homme est né en 1606, donc il a moins de 30 ans. Corneille, normalement, n'aurait pas dû devenir un auteur de théâtre. Ce n'était pas prévu, ce n'était pas programmé. Pour employer une expression très laide aujourd'hui, ce n'était pas dans son ADN, même si bon, ça n'a aucun sens d'employer des expressions comme ça quand on parle des vocations littéraires. Corneille est né à Rouen en 1606. Bon, il est dans une famille de bourgeois, de notables du coin. Son père avait quelques points communs avec le père de La Fontaine, et d'ailleurs de La Fontaine lui-même. Il était maître des eaux et forêts. Hein, c'est-à-dire qu'il s'occupait en particulier de la chasse, des répartitions des territoires, des choses comme ça. Et il gagnait assez bien sa vie. Et quand on est dans ce genre de milieu, bon, c'est la même chose pour La Fontaine, un peu plus tard. La Fontaine naît 15 ans à peu près après Corneille. Eh bien, ce qu'on propose au fils, c'est soit de faire une carrière militaire, soit de faire une carrière ecclésiastique, soit de rentrer dans le droit. Et c'est les études vers lesquelles se destine effectivement Corneille. Donc tout est prêt. Corneille, fils d'une bonne famille bourgeoise, maître des eaux ferrées, un peu d'ailleurs comme Flaubert, deux siècles plus tard, de la Normandie, hein, voilà, se prépare à être un avocat, ou un juge, ou un parlementaire, enfin toutes sortes de métiers de ce genre-là. Alors on ne sait pas trop comment ni pourquoi il est arrivé au théâtre. Il est tombé amoureux d'une fille. Bon, ça arrive, hein, voilà une certaine Catherine Huet, voilà. Il s'est trouvé qu'un groupe de théâtre est passé à Rouen quand il avait 15-16 ans. Il a écrit une pièce de théâtre qui s'appelle Mélite, qui est une comédie, qu'il a manifestement confiée à cette troupe de théâtre. La troupe de théâtre circulait, enfin, quand on voit le film d'Ariane Mouchkine qui s'appelle Molière, bon, qui n'est pas tout à fait exact, mais ça fait dire on voit bien ces troupes de théâtre qui circulent un petit peu partout, donc ils vont à Paris, à Lyon, à Toulouse ou ailleurs, et qui baladent des pièces et qui les jouent à droite à gauche. Et donc Mélite, cette troupe de théâtre, va la prendre et va la jouer à Paris, et avec immédiatement un succès assez considérable. Et donc Corneille va être lancé par une troupe qui va devenir la troupe du Marais ensuite, c'est-à-dire dans des théâtres importants du moment. Et tout de suite, bon, c'est un auteur de comédie très compliquée, avec des intrigues, des renvois, des masques, etc. Et c'est une histoire d'amour. Et donc Corneille, alors qu'il n'est pas prévu qu'il devienne homme de théâtre, probablement parce qu'il est tombé amoureux et probablement parce qu'il a rencontré les gens de cette troupe de théâtre qui passe à Rouen, écrit cette pièce d'amour, les types la prennent, et puis voilà. Et puis alors la machine se met en route et Corneille va écrire un certain nombre de comédies pour cette troupe de théâtre qui vont avoir un certain succès. Donc L'Itendre, la Galerie du Palais, une pièce vraiment magnifique qui s'appelle La Place Royale, qui est dans ce qu'on appelle maintenant la Place des Vosges. Donc c'est une espèce d'échange très compliqué, de rapports amoureux, de gens qui circulent, etc. Et au bout du compte, L'Illusion comique aussi, il y a une tragédie qu'il écrit. Et donc le premier Corneille, ce n'est pas du tout un auteur de tragédie, c'est un auteur de comédie, et de comédie qui ne ressemble pas du tout à celle de Molière. Les comédies de Molière, on va dire pour faire le plus simple du plus simple, en caricature un petit peu, c'est toujours un jeune homme et une jeune fille qui sont embarrassés quand ils s'aiment par un barbon quelconque ou par une maman un peu pénible, voilà, qui est plus ou moins savante. Et bon, voilà, on va essayer de trouver une solution. Et Scapin ou un autre, un valet, va essayer de convaincre que le mariage est possible au bout du compte. Donc ça, c'est le schéma basique des comédies de Molière, qui vient en fait de l'Italie, même s'il y a d'autres types de comédies chez Molière, comme par exemple Don Juan. Mais chez Corneille, ce n'est pas du tout ce modèle de comédie, avec des valets très rigolos, des espèces de Georges Dandin ridicules et autres. C'est des situations très compliquées, qui ressemblent davantage à des pièces de Romère, par exemple, enfin des films de Romère aujourd'hui, pour ceux qui connaissent un petit peu, des choses avec une profondeur très grande. Par exemple, dans une de ces pièces, il y a un type, un personnage, qui n'a surtout pas envie de tomber amoureux. Il est amoureux, mais il ne veut pas être amoureux. Donc c'est compliqué, hein, c'est compliqué parce que justement, il est amoureux. Voilà, parce qu'il ne veut pas être soumis à la tyrannie de l'amour. Et ce personnage ridicule, on peut en connaître, hein, toujours bien entendu, est un personnage qui n'est pas du tout un personnage de Molière. Alors, L'Illusion comique, c'est une pièce qui ressemble vraiment pas du tout, effectivement, à une pièce de Molière, bien qu'elle soit en 5 actes et en vers, comme, je ne sais pas, le Tartuffe ou comme le Misanthrope. C'est une pièce qui, effectivement, est un étrange monstre. Il y a de tout dedans, il y a des scènes tragiques, il y a des moments où quelqu'un se fait tuer sur la scène, au moins apparemment. Il y a un sorcier, il y a une grotte, ça dure plusieurs jours, on ne sait pas combien de temps, on ne sait pas où ça se passe vraiment, quelque part. Bon, il y a un nom de ville qui est nommé Rennes à un moment. Il y a des types assez bizarres, il y a des sortes de fantômes qui apparaissent, il y a des moments, c'est vraiment rigolo, il y a une prison, il y a des personnages absolument ridicules, et la moitié du temps, on n'y comprend rien. Voilà, quand on la lit, quand on la suit, il faut vraiment par moment lire le résumé pour se dire, mais alors, qui est qui, dans quoi, et qu'est-ce qui se passe, en gros ? Alors, je ne vais pas vous raconter l'histoire parce qu'elle est très compliquée, mais enfin, pour faire au plus simple, ce qui va nous amener au texte qui est là, il y a un brave homme qui est un père de famille qui s'appelle Prydamant. Alors, Prydamant, c'est un nom de roman. Prydamant, Prydamant, etc. Cet homme est un peu embêté parce que son fils a foutu le camp. Son fils a un nom aussi de roman et de théâtre. Il s'appelle Clindor. Alors Clindor, c'est on dirait presque un nom de théâtre, hein, d'autant plus que le comédien qui a sûrement joué cela s'appelait lui-même Mondori, Mondor, et donc il y a quelque chose comme ça. Clindor, on voit bien un petit peu. Et donc le papa est un peu embêté, enfin il est très malheureux, parce que son fils a disparu. Bon, ça arrive, alors au lieu d'appeler Interpol aujourd'hui, ou la police, ou je ne sais pas qui, voilà, on voit un petit peu ses copains, et il y en a un qui lui dit « Ah, mais je connais un magicien qui s'appelle Alcandre ». Alors Alcandre, c'est un nom qui vient de l'Antiquité, on le trouve chez Homère, et ça veut dire un homme vraiment fort, puissant. Ce magicien extraordinaire, il est parfaitement capable de faire apparaître des gens qui ne sont pas là. Et donc je vais te le présenter, et il va te faire apparaître, effectivement, ton fils qui n'est pas là. Et donc, ça c'est le premier acte. Bonjour Alcandre, Prydamant, voilà, voilà. Il n'y a pas d'intrigue, il n'y a pas de papa débile, il n'y a pas de maman pénible, il n'y a pas de jeunes gens qui sont amoureux les uns des autres, etc. Il y a un père qui a perdu son fils et qui se dit, voilà, j'aimerais bien le revoir, et un magicien apparaît. Alors, le magicien, on reviendra un petit peu dessus. Alors ce magicien, effectivement, il a une grotte. Alors hop, grotte, très bien. On aime bien les grottes du XVIIe siècle. Et il fait apparaître, effectivement, Clindor, avec un tas de personnages autour de lui, dont l'un est resté célèbre dans la littérature, même dans le cinéma, qui s'appelle Matamor. Alors Matamor, c'est le tueur de mort, un personnage absolument ridicule, hein, il est prêt à tuer tout le monde, il a tué tout le monde, toutes les femmes sont à ses pieds, etc. Enfin, il est formidable. Et donc, il est très trouillard, donc il est parfaitement ridicule. Et en fait, il est le maître de Clindor. Et s'ensuit toute une intrigue dans laquelle Clindor et Matamor se trouvent mêlés à toute une série d'histoires très compliquées, parce qu'il y a évidemment des filles, il y a des rivaux. Clindor se retrouve en prison à un moment. Alors, je vous explique pas pourquoi. Donc, il l'enseigne en prison, voilà, emprisonné par un rival qui le dénonce, par une autre fille qui est amoureuse de lui. Enfin, tout ça très compliqué. À la fin, il se fait tuer par un autre type. Et le père assiste à cette scène. Il voit son fils être tué sur la scène dans la grotte. Alors il pleure, il est malheureux. Et là, on lui dit, comme à la fin d'un film de Jacques Mitch. Certains, peut-être, ont vu un film de Jacques Mitch qui s'appelle Le fils de Néandertal, dans lequel j'ai moi-même joué un rôle, hein, voilà, même plusieurs, en fait, en réalité. Donc, il y a une histoire de tombeau, de découverte de quelque chose de l'époque, disons, des hommes de Néandertal. Et on n'y comprend plus rien au bout d'un moment, d'ailleurs. Aussi, voilà, c'est terrible. Moi-même, je ne comprenais pas le scénario quand je suis entré dedans. Mais à la fin, crac ! On est dans une grotte, évidemment, toujours dans une grotte, dans l'Ariège, hein, c'est plus simple, voilà. Et on apprend qu'en fait, ce qu'on voit, c'était un film qui était tourné. Hein, voilà, c'était un film qui était tourné. C'est rigolo, c'était une blague, enfin, etc., etc. Et donc, le public, qui pendant une heure à peu près, que dure le film, a été mené en bateau sur une pseudo-découverte archéologique au Pays Basque, naturellement, avec du faux accent basque, avec des types complètement débiles, comme moi, en train de jouer le professeur Chazu, de raconter n'importe quoi. Le public, qui y croit, naturellement, apprend, mais un peu tard, on va dire comme Bernard Fontaine, que tout ça, c'était un joke, un film, que c'était faux. Et donc, c'est amusant, c'est un peu irritant aussi, hein, quand on a fait les premières projections du film, il y a des gens qui nous ont engueulés, vraiment, c'est scandaleux, vous nous avez mené en bateau, vous avez fait un faux film d'Arte, c'était pour un 1er avril d'Arte. Voilà. Alors, à la fin de la pièce de Corneille, il y a la même chose. C'est-à-dire, brusquement, alors que le père est en larmes, il a vu son fils mourir, puis passer par des situations de déshonneur, la prison, en fait, tout ce que vous voulez. On apprend qu'on vient d'assister à une pièce de théâtre, que dans la grotte, effectivement, Alcandre a fait apparaître ce que faisait Clindor. Qu'est-ce que faisait Clindor? Il avait foutu le camp de chez son père pour faire une carrière au théâtre. Alors, le papa n'était pas content au début, parce que, vous comprenez, c'est la vie de Molière. Vous êtes un bon bourgeois, vous appelez prudemment, etc. On est au XVIIe siècle. Aujourd'hui, c'est très différent. Tout le monde est très content que le fils devienne Depardieu ou n'importe quoi de ce genre. Voilà. Mais à l'époque, évidemment, c'est une sorte de déshonneur. Vous savez que les comédiens ne seront pas enterrés. Mais au XVIIe siècle, le théâtre monte en puissance. C'est un moyen de gagner de l'argent. Et à la fin, prudemment, le papa découvre que son fils, eh bien, il est devenu notable et même riche parce qu'il fait du théâtre. Il n'est pas mort, ça c'est pas mal, hein, déjà, voilà. Il n'est pas déshonoré, mais en plus c'est bien. Et donc la pièce finit par un éloge du théâtre. Vive le théâtre qui permet de faire des illusions en tout genre, des illusions comiques, on va y revenir, et qui en plus permet d'avoir de l'honneur et de gagner sa vie. Donc c'est une sorte d'éloge du théâtre que cette pièce. L'illusion comique, c'est quelque part la vérité du théâtre, c'est que d'une part, c'est une illusion, mais que d'autre part, c'est bien le théâtre. C'est vraiment bien, et c'est même moral, et ça rapporte de l'argent. À l'époque, hein, voilà, c'était le moment où le théâtre, vous savez, le XVIIe siècle, sont ouverts un peu partout des théâtres, il y avait des troupes un peu partout, et effectivement, bah, ça fonctionne. Hein, ça fonctionne, les gens allaient au théâtre, voulaient voir des pièces de théâtre, dans des conditions qui sont très différentes d'aujourd'hui, mais ça fonctionnait vraiment. Donc c'est une sorte d'apologie du théâtre. Alors, évidemment, c'est assez monstrueux, parce qu'on voit bien, au début, on a quelque chose qui est pathétique. Un père qui est douloureux. Son fils a disparu. Donc c'est du pathos. Hein, voilà, c'est papa, il est malheureux, son fils a disparu. Miracle ! Un magicien apparaît qui s'appelle Alcandre, qui fait sortir une grotte à notre ton. C'est le fantastique, l'héroïque fantaisie. Hein, voilà, poum-poum, voilà. Et alors les metteurs en scène peuvent y aller, hein, avec des éclairs, du tonnerre, des ours qui apparaissent, ce que vous voulez. Enfin voilà, on peut faire des effets à machine, hein, tranquillement. Hop, sort de la grotte un type complètement dingue qui est Matamor. Alors là, c'est rigolo, c'est Don Quichotte plus, hein, voilà, on va voir un petit peu comment il parle celui-là. Donc on est dans la comédie et dans la farce. Puis après, il y a une histoire d'amour, très compliquée, hein, que Clindor tombe amoureux d'une fille, hein, il y a une rivale aussi, qui se retrouve en prison, pathos. Clindor est enfermé dans sa prison, tout seul, terrible prison, et il fait des vers magnifiques, voilà, pathétique du fils, et puis évidemment, on aperçoit pas derrière sur la scène, prudemment, qui voit que son fils est en prison, donc il est très malheureux, donc le père est malheureux parce que le fils est malheureux, enfin, etc. Et donc, meurtre, tragédie, sang qui coule, enfin voilà, enfin terrible. Et puis aussi, cow-boy indien, détective, tout ce que vous voulez. Non, la télé, la chaîne 6, si vous voulez, très bien, le soir. Et puis à la fin, paf, c'est fini. C'était qu'une illusion, c'est du théâtre, vive le théâtre. Là, on est sur Arte, si vous voulez, hein, voilà. Et théorie du théâtre, on se réunit, voilà. Le théâtre, c'est très très bien, parce que, voilà. Envoyer des subventions, le roi, etc., etc. Envoyer, enfin, juste comme ça, voilà. Et donc, le théâtre est digne, valable, puissant. Donc, on a quelque chose qui a plein de tons. Du pathétique, du fantastique, du comique, du tragique. Et on veut dire du moral intellectuel, de la propagande pour le théâtre, quelque chose comme ça. À la fin, c'est un grand discours sur le théâtre, hein, voilà, tout simplement, qu'on peut isoler, qu'on peut étudier à des étudiants comme étant un point de vue sur le théâtre du XVIIe siècle. Donc tout ça, ce n'est pas le même ton, ce n'est pas les mêmes sujets, Et si on veut rentrer dans les détails de l'intrigue, bon, il y a vraiment des moments où on ne sait plus qui est qui. C'est assez simple. Il faut regarder le résumé pour vraiment comprendre. Et la deuxième, troisième lecture, on comprend si la mise en scène vise un peu la clarté, on arrive à comprendre à peu près, mais on est dans quelque chose qui tourne de tous les côtés. Donc c'est à bien des égards étrange, si on pense au classicisme, et c'est monstrueux. Mais en même temps, cette idée de monstre, elle est fondamentale dans le théâtre. Au fond, on l'a vu ces derniers temps grâce à Jean-Luc Moudenc. Jean-Luc Moudenc est un très grand metteur en scène, vous l'avez remarqué. Il met les moyens, hein. Donc, il fait construire par la compagnie La Machine des monstres, bien sûr, qui sont gros. Hein, ils sont gros, hein, ça on ne peut pas dire le contraire, ils sont gros. Le Minotaure, donc c'est très gros. Effectivement, ce sont des monstres, c'est-à-dire quelque chose avec tous les sens, de quelque chose qu'on montre. Tiens, t'as vu le Minotaure ? Bon, il est gros, hein, ça c'est sûr. Il est beau, il n'est pas beau, la fille aussi, enfin voilà, voilà. En même temps, quelque part, le monstre nous montre. Parce que si je dis « ça, c'est un monstre », ça révèle aussi ce que je suis moi-même. Si je dis « c'est un monstre parce qu'il est très grand », ça veut dire que moi, je ne suis pas très grand, par exemple. Si je dis « c'est un monstre parce qu'il est très laid », je dis « c'est ça mon idée de la laideur », etc. Donc, le monstre, c'est quelque chose que je montre, qui me montre en même temps. Et on va dire, ça partie liée profondément avec l'idée même du théâtre. Parce que quelque part, au théâtre, hein, l'acte fondamental, on va dire, les spectateurs se disent « tiens, il y a des types sur la scène qui sont en train de faire des trucs un peu bizarres ». Alors, ils chantent des chansons, ils se mettent tout nus, ils poussent des cris, etc. C'est assez bizarre, ils font pas ce qu'on fait d'habitude tout à fait dans la rue. En tout cas, ils sont habillés autrement. Vous avez vu les évêques l'autre jour, là, c'était assez extraordinaire. Enfin, voilà. Vous avez vu comment ils sont, voilà. On aurait dit Fellini, Roma, dans les années 60. Voilà. Et là, on se dit, c'est intéressant. Là, on est vraiment dans le théâtre, quelque part. On le montre. Que ce soit beau, laid, débile, passionnant, peu importe, on le voit véritablement. Et en même temps, ça nous révèle quelque chose. Notre culture, nos interdits, nos passions, etc. Donc le théâtre a vraiment parti lié, depuis fort longtemps, avec cette idée de la monstruosité. La monstruosité, ce n'est pas nécessairement des minotaures, ce n'est pas nécessairement aliens ou quelque chose de ce genre. Ça peut être simplement une sorte de monstruosité psychologique ou n'importe. Hein. Dans le théâtre de Thomas Bernhardt, il y a plein de gens qui sont assez bizarres et monstrueux. Ça peut être uberois, bien entendu. Et, voilà. Et on se montre un peu les choses dans tous les sens. Et donc, cette idée que c'est un monstre a partie liée vraiment avec le théâtre, y compris chez Racine. À la fin de Phèdre, hein, de Racine, la pièce la plus classique, on va dire du répertoire classique. Qu'est-ce qu'on nous dit ? Eh bien, Phèdre se découvre dans son désir pour Hippolyte, qu'elle n'a pas le droit d'avoir, en tout cas qu'elle juge qu'elle n'a pas le droit d'avoir. Elle se découvre elle-même monstrueuse et au bout du compte sort de la mer un monstre abominable qui va tuer Hippolyte, le beau jeune homme élégant, agréable, positif, apollinien, etc. Et Théramène va raconter la mort d'Hippolyte tué par le monstre. Et alors vraiment c'est intéressant parce que c'est pas mal, hein, enfin. Il y a un jeune homme très sympa, joué par Leonardo DiCaprio, si vous voulez, qui est très beau, qui va sur la plage, tout ça, moi, puis s'enlève dans le sable chaud. Et il y a un monstre abominable qui sort de la mer et qui le bouffe. Là, on est dans le cinéma, dans le théâtre, quelque chose d'intéressant qui nous fait peur, qui nous attire, etc. Et donc, cette idée de la monstruosité a partie liée avec le théâtre depuis bien longtemps, mais aussi dans l'Antiquité, bien sûr, et aussi l'idée d'étrangeté. Au fond, au théâtre, on va voir des choses qui sont quelque part extérieures à ce que nous sommes et qui peut-être vont être vraiment tout à fait ce que nous sommes, parce qu'en effet, c'est vraiment extérieur apparemment à ce que nous sommes. Tartuffe, quelque part, n'est pas le type avec qui je vis. Il est étrange. D'abord, il y a ce nom, simplement, Tartuffe, un nez de truffe, enfin, un truc comme ça, un nez d'animal. Il est vraiment monstrueux, à bien des égards. Mais en même temps, cette étrangeté, ce moment que je vais passer à regarder cette histoire très bizarre, très étrange, m'instruit aussi de ce que je suis, de ce qu'on m'est proche, etc. Et donc cette idée d'étrangeté a quelque part partie liée avec le théâtre, cette idée très profonde. Voilà. Mais en même temps, si le théâtre n'est que monstruosité et étrangeté, il n'est pas théâtre, quelque part aussi. C'est un problème, parce qu'effectivement, ça devient le jeu du cirque, simplement. Et ce qu'a fait, bon, supposons Jean-Luc Moudenc, mais bien d'autres aussi, de faire défiler des minotaures, c'est-à-dire un minotaure, c'est-à-dire bon, une sorte de monstre gigantesque qui attire la foule, qui est fascinant, qui est détestable, enfin, tout ce que vous voulez. On voit bien qu'il y a quelque chose avec le théâtre, mais que le théâtre ne consiste pas, effectivement, simplement à faire défiler des minotaures ou ce que vous voulez, hein, des aliens, des géants, n'importe quoi, dans la rue. Qu'il y a aussi, effectivement, un travail de construction, on va dire presque rationnel, presque de normalité, et donc effectivement un côté classique. Et Corneille est pris entre ces deux exigences, faire un truc vraiment monstrueux et vraiment étrange, et puis en même temps trouver un ordre. Il va passer sa vie à essayer de trouver ce point d'équilibre. Heureusement, il ne l'a jamais tout à fait trouvé. Et ne trouvant pas, son théâtre est véritablement vivant. Hein, le Cid, vous savez, donc, il présente une pièce qui ressemble à bien des égards à celle-là, et on va le voir avec la figure du Matamor. Mais les types, à l'époque, lui ont dit mais non, ça va pas, c'est pas assez ordonné, l'Académie française, de lui faire plein de remarques. Alors, on va discuter, enfin, voilà, etc. Et donc, cette pièce est vraiment au cœur, d'abord, de la jeunesse de Corneille, d'un moment où quelque chose a basculé chez lui vers un art assez différent. Il faut se représenter Corneille comme un artiste expérimentateur, un peu comme Molière, mais un peu comme Picasso. C'est-à-dire, ce n'est pas du tout des gens, Molière et Corneille, d'ailleurs La Fontaine aussi, qui sont des gens qui trouvent leur truc et qui font tout le temps la même chose à peu près. Voilà, ils ont trouvé. Non, c'est des gens comme Picasso ou comme des artistes contemporains d'aujourd'hui, enfin vraiment, des vrais artistes. Hein. C'est-à-dire des gens qui font un truc, ça marche ou ça ne marche pas, et puis tant autre chose, et puis ils essaient de déplacer, ils font des essais. Et l'illusion comique, c'est un essai que fait Corneille, qui est un essai

0: va dire, mais c'est monstrueux, c'est pas possible, ça n'a pas de sens. Hein, voilà. Le 19e siècle aura un peu de mal avec ça. Et c'est les metteurs en scène du 20e siècle qui vont redécouvrir cette pièce avec cette idée un peu shakespearienne du monde qui est une espèce de théâtre dans lequel il y a du théâtre, dans lequel il y a du théâtre, dans lequel il y a du théâtre. Il y a un homme qui cherche son fils, on lui fait apparaître une grotte. Dans cette grotte, qui est un piège, évidemment, et une monstration, il y a du théâtre qui est joué, et ce théâtre qui est joué renvoie au fait qu'en fait, on est au théâtre. Mais voilà. Et donc, on a un titre magnifique, presque prodigieux, qui est « Illusion comique ». Alors, comique au XVIIe siècle ne veut pas dire nécessairement rigolo, amusant, plaisant. Il y a ce sens-là, hein, voilà, le mot. Comique vient d'un mot latin, puis avant d'un mot grec. Le mot grec veut dire quelque chose comme la fête, hein, la joie. Donc cette dimension est là. Mais comique veut dire aussi théâtral, hein, tout simplement. C'est-à-dire dans la littérature espagnole, par exemple, les comédias, hein, ce qu'on appelle les comédias, ne sont pas nécessairement comiques au sens rigolo, amusant, plaisant, etc. Donc le mot comique joue sur ces deux sens. C'est quelque chose qui va être en partie drôle, mais c'est surtout théâtral. Et donc l'illusion comique, c'est une expression très étrange, parce que la vérité de ce qui nous est proposé là, c'est l'illusion comique. C'est une sorte de paradoxe. En vérité, je vous le dis, mes chers frères, l'illusion comique, c'est la vérité du théâtre. Hein. Voilà, quelque chose comme ça. Et donc, on va avoir le sol qui va se dérober sans arrêt, hein, comme dans les tableaux d'un de mes amis qui s'appelle Versilotti. Vous avez un tableau, dans le tableau, vous avez un tableau, vous avez un tableau dans le tableau, un tableau dans le tableau, et vous ne savez pas très bien ce que c'est, hein, véritablement. Vous dites, tiens, j'ai vu des pommes et des poires au premier plan, et avec derrière un paysage de mer, vous apercevez que ces pommes et des poires sont elles-mêmes une peinture, que le paysage de mer, c'est une peinture, mais que dans cette peinture, il y a des peintures, et qu'à la fin, vous êtes renvoyé à vous-même, et vous ne savez plus où vous êtes. Voilà. Et donc, c'est vraiment quelque chose qui se joue, comme ça, le mot illusion veut dire jouer, sur le réel, sans arrêt. On connaît ça dans le théâtre shakespearien, hein, vous savez, donc dans Hamlet par exemple, hein, il y a des comédiens qui jouent pour faire apparaître la vérité grâce au théâtre. Il y a des rêves, évidemment, il y a des fantômes qui apparaissent. Et on a dit parfois que la pièce de Corneille, L'illusion comique, c'est la plus shakespearienne des pièces du théâtre français. C'est-à-dire, effectivement, il n'y a pas un seul lieu, il n'y a pas un seul jour, il n'y a pas une seule action, bien évidemment. C'est parfois rigolo. C'est parfois pathétique, ça joue sur les apparences et les réalités. Constamment, on se dit, mais ils sont ou ne sont pas, être ou ne pas être, hein, quelque chose comme ça, voilà, ces questions-là. Et donc, ça ne ressemble pas trop au théâtre français, à part que c'est en français, que c'est fait par un type de Rouen, que c'est fait en vers, et que c'est du Corneille, c'est-à-dire le plus grand des classiques français, c'est-à-dire le plus grand des baroques français. Alors, je vous ai choisi non pas le début de la pièce, mais le début de l'acte 2, c'est-à-dire la scène 1 et 2, où le fameux prix d'Amant, c'est-à-dire le père, est avec Alcandre, qui va faire apparaître le contenu de la grotte. Et on va voir surgir Matamor.
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Alcandre prit d'amende. Alcandre, quoi qui s'offre à vos yeux, n'en ayez point d'effroi. De ma grotte surtout ne sortez qu'après moi, sinon vous êtes mort. Voyez déjà paraître sous deux fantômes vains votre fils et son maître. Prit d'amende. Ô Dieu, je sens mon âme après lui s'envoler. Alcandre, faites-lui du silence et l'écoutez parler. Matamor, clin d'or, clin d'or. Quoi ? Monsieur, vous rêvez ! Cette âme hautaine, après tant de beaux faits, semble être encore en peine. N'êtes-vous point lassé d'abattre les guerriers ? Soupirez-vous après quelques nouveaux lauriers ? Il est vrai que je rêve et ne saurais résoudre lequel je dois des deux le premier mettre en poudre, du grand Sophi de Perse ou bien du grand Mogor. Clin d'or, et de grâce, monsieur, laissez-les vivre encore. Qu'ajouterait leur perte à votre renommée ? Et puis, quand auriez-vous rassemblé votre armée ? Mon armée ! Ah, poltron, ah, traître ! Pour leur mort, tu crois donc que ce bras ne soit pas assez fort ? Le seul bruit de mon nom renverse les murailles, défait les escadrons et gagne les batailles. Mon courage invaincu contre les empereurs n'arme que la moitié de ses moindres fureurs. D'un seul commandement que je fais aux trois parcs, je dépeuple l'état des plus heureux monarques. Le foudre est mon canon, les destins mes soldats. Je couche d'un revers mille ennemis à bas. D'un souffle, je réduis leurs projets en fumée. Et tu m'oses parler cependant d'une armée ? Tu n'auras plus d'honneur de voir un second Mars. Je vais t'assassiner d'un seul de mes regards, veillaque. Toutefois, je songe à ma maîtresse.

Ah, la pensée m'adoucit. Va, ma colère cesse, et ce petit archer qui dompte tous les dieux vient de chasser la mort qui logeait dans mes yeux. Regarde, j'ai quitté cette effroyable mine qui massacre, détruit, brise, brûle, extermine. Et pensant ton bel œil qui tient ma liberté, je ne suis plus qu'amour, que grâce. Clin d'or aux dieux, en un moment que tout vous est possible, je vous vois aussi beau que vous étiez terrible, et ne crois point d'objet si ferme en sa rigueur qui puisse constamment vous refuser son cœur. Matamor, je te le dis encore, ne sois plus en alarme. Quand je veux, j'épouvante, et quand je veux, je charme. Et selon qu'il me plaît, je remplis tour à tour les hommes de terreur et les femmes d'amour. Du temps que ma beauté m'était inséparable, leur persécution me rendait misérable. Je ne pouvais sortir sans les faire pâmer. 1000 mouraient par jour à force de m'aimer. J'avais des rendez-vous de toutes les princesses. Les reines à l'envi mendiaient mes caresses. Celles d'Éthiopie et celles de Japon, dans leurs soupirs d'amour, ne mêlaient que mon nom. De passion pour moi, deux sultanes troublèrent. Deux autres pour me voir. Du sérail s'échappèrent. J'en fus mal quelque temps avec le grand seigneur. Voilà, c'est terrible. Hein, voilà. Il y a un poète que j'aime bien et que connaît bien, Jean-Marie Champagne, qui s'appelle Sébastien Lespinasse, qui, avec qui on fait parfois, tous les ans, le spectacle des Bruissonnantes, qui est un poème magnifique, très drôle, qui est « Toutes les femmes sont amoureuses de Sébastien Lespinasse, toutes les femmes en collant noir », il répète ça sur tous les temps, et au bout d'un moment, ça devient très drôle, évidemment. Voilà. Bon, et donc, Corneille fait jouer son personnage sur... la réussite amoureuse, évidemment, totale du personnage, dont on voit bien qu'évidemment, ça sera faux, hein, voilà, puisque lui, c'est le dernier des trouillards, et chaque fois qu'on lui annonce qu'il y a des valets qui risquent de le taper dessus, il fuit par la porte dérobée, il a très très peur. Mais évidemment, c'est du théâtre, puisque donc ce qu'on voit là, c'est une scène de théâtre, ou plutôt c'est deux scènes de théâtre, puisque Clindor et Alcandre, et Pridamant, c'est du théâtre, mais ils nous montrent quelque chose dont ils ne savent pas. Pridamant ne sait pas que c'est du théâtre, mais c'est du théâtre. Donc on a du théâtre à la puissance 2, voire à la puissance 3, puisque nous-mêmes, nous sommes dans le théâtre, nous sommes en 1635 et nous voyons les choses qui sont là. Et donc on est dans un espace très étrange, où on va dire, on ne sait pas très bien où on est. Il y a la grotte, il y a des personnages assez bizarres qui parlent. On est loin de tout réalisme. Hein. Ce personnage de Matamor n'existe pas. Alors, enfin, on voit très bien qu'on peut penser à des tas de gens, à Poutine, si vous voulez, hein, voilà, ou à d'autres, bien sûr, ou à Don Quichotte, mais on ne le rencontre pas dans la rue. Le lieu dont il est question, la grotte, ce n'est pas là où habite Corneille ou les spectateurs de Corneille. On se doute bien que Clindor est un jeune homme d'une beauté extraordinaire, qu'il a toutes les valeurs morales et tout ce que l'on veut, tels qu'on ne les rencontre pas, même en classe préparatoire, même à l'université, nulle part. Et donc, on est dans quelque chose qui ne cherche pas du tout à être réaliste, là où les comédies de Molière, qui sont du côté Don Juan, cherchent au contraire à nous donner des choses qui apparaissent plus ou moins vraisemblables. L'histoire de Tartuffe, d'Orgon, les femmes savantes, tout ça, bon, à la rigueur, c'est possible, un petit peu exagéré, mais là, on est vraiment ailleurs. Et ce qui nous est proposé dans la scène première, c'est une entrée dans un espace mystérieux, où Alcandre, le magicien, guide l'homme, le père, qui est Pridamant. Alors, cet Alcandre, ici, c'est un peu le guide, le stalker, l'initiateur, celui qui sait, et on va dire, pour employer un mot un peu moderne, c'est le metteur en scène. C'est lui qui va faire apparaître, sur une scène de théâtre, qui est une grotte, quelque chose. Et ce qu'il dit vaut à la fois pour l'intrigue elle-même, c'est-à-dire effectivement il y a quelque chose d'effrayant mais qui ne doit pas effrayer effectivement Pridamant, mais vaut aussi pour le théâtre lui-même. Quoi qu'il s'offre à vos yeux, n'ayez point d'effroi. Quoi qu'il s'offre à vos yeux, n'ayez point d'effroi. Donc ce qu'on va voir, ce à quoi on est invité, c'est un spectacle. Quelque chose à s'offrir à nos yeux. Le mot théâtre, en grec, théatron, c'est un dispositif optique. Au cœur du théâtre, c'est pas le son, c'est pas l'odeur, c'est pas le tremblement du sol, c'est quelque chose qu'on voit, qui nous fait voir, au fond, quelque chose qui s'offre à nos yeux. Et cette chose qui s'offre à nos yeux est quelque part effrayante, puisque ce n'est pas ce qui s'offre là à nos yeux, ce qui est tout à fait dans le réel. Et dans le théâtre, je peux m'attendre à voir des monstres, des spectres, des morts, le fantôme du père d'Hamlet, ou n'importe quelque chose comme ça. Et donc, entrant dans le théâtre, je rentre dans un espace où quelque chose va être rendu visible, mais quelque chose qui est absolument potentiellement effrayant. Les morts vont surgir.
Il y a quelque chose qui s'appelle, comme dans l'Antiquité, on appelait ça une nekouya. Au théâtre, les morts brusquement surgissent. Et c'est quelque chose d'assez effrayant. Quand on va au théâtre de la Cité, par moments, on oublie qu'effectivement, il y a quelque chose d'assez effrayant là-dedans. J'entre, je suis dans la rue, ça va bien, bon, il y a des gens. Et soudain, je vois apparaître des dieux, des déesses, des femmes d'une beauté sublime, des monstres, des bateaux, quelque chose comme ça. Et au fond, le dispositif du théâtre est aussi là pour nous dire, attention, c'est pas dangereux. Parce que si c'était vraiment dangereux, on n'irait pas. Et on ne cherche pas non plus l'émotion qu'on a parfois à la Foire du Trône, vous savez, aller dans un endroit où on se fait pour faire peur uniquement. Au théâtre, il y a quelque chose qui va s'offrir à nos yeux, qui peut nous donner de l'effroi, et au fond du fond, qui doit nous donner de l'effroi. En même temps, le théâtre, c'est une sorte d'acte de civilisation. Il s'agit de ne pas nous faire essentiellement peur, de ne pas nous donner d'effroi. Et donc, Alcandre va jouer ce rôle de transmetteur. Il guide vers un espace où il y a quelque chose à voir, quelque chose qui est potentiellement effrayant, mais en même temps, lui, il est bienveillant, et il fait que Prydamande n'aura pas peur normalement. De ma grotte surtout, ne sortez qu'après moi. Alors, la grotte au XVIIe siècle, c'est un lieu fondamental de l'imaginaire. D'abord parce que bon, les grottes, ils les connaissaient, enfin, ça existe, bien entendu. On les visite au XVIIe siècle. Je me suis intéressé, par exemple, dans un ouvrage, à la grotte de Niaud, vous savez, quelque part dans les Pyrénées, dans lesquelles on va souvent, régulièrement, parce qu'il y a des peintures préhistoriques. Pour nous, eux, ils ne vont pas voir les peintures préhistoriques. Ils vont parce qu'il y a beaucoup de graffitis du XVIIe siècle, dont quelques graffitis qui sont sur les peintures préhistoriques, même, et en particulier l'une d'un certain Rubens Daviale, qui était là en 1660. Ils rentrent là parce qu'évidemment, aller dans une grotte, ben, comme pour nous, ça fait peur, c'est émouvant, c'est troublant, c'est les fantômes, enfin, c'est ce que vous voulez. On payait hein, pour aller dans les grottes, enfin, il y avait des paysans qui vous servaient de guide, avaient des fumées, etc. Et certains y allaient, ils ne faisaient pas de la spéléologie, mais on se donnait des sensations. Et quand on n'allait pas dans les grottes des Pyrénées ou d'ailleurs, dans les châteaux, dans les parcs, on aimait bien se construire des grottes. Louis XIV fait des quantités de grottes dans le parc de Versailles. C'est une idée qui vient de l'Italie. Si vous allez à Tivoli ou ailleurs, il y a des grottes un peu partout. Donc la grotte, là, c'est un endroit, évidemment, poétique, de rêve, d'effroi, mais aussi un endroit de rencontre plus ou moins érotique, potentiellement. On les retrouve dans les amours de Psyché et Cupidon un peu partout. Donc la grotte est un objet littéraire, plastique, de fantasme. C'est pas du tout un objet scientifique, hein, comme c'est aujourd'hui. C'est pas du tout l'objet d'exploration par Norbert Castoret ou l'équivalent. Il n'y a pas de spéléologue au XVIIe siècle, mais on sait très bien ce que c'est. Ça fait peur, ça attire, c'est abominable. Et par derrière, il y a un passé très ancien des grottes dans la littérature antique, puisque de temps en temps, Énée ou Ulysse descend dans les mondes des morts et on passe par des grottes pour descendre dans ce monde des morts. Donc c'est un espace d'ailleurs que l'on connaît bien, que l'on redoute et qui est un espace théâtral par excellence. Et on le sait, donc, si vous avez fait un petit peu de spéléologie, dès qu'on entre dans une grotte, on est ailleurs, dans une scène, dans un autre espace et quelque part, inversement, toute scène de théâtre, que ce soit au théâtre de la Cité, au théâtre du Hangar, le CAF Poésie, est un peu une grotte. On va là et puis il y a quelque chose qui s'éteint, qui s'allume et il y a quelque chose comme ça. Donc, de ma grotte surtout, ne sortez qu'après moi, parce que là, le lieu est effectivement potentiellement dangereux. Il faut rester un certain temps là-dedans et ne pas prendre trop de risques. Sinon, vous êtes mort. Et oui, quand on va au théâtre, évidemment, quand on pense à mon billet pour aller au théâtre de la Cité, on se dit pas qu'on va mourir. Mais il y a quelque chose comme ça, quand même. Pendant un moment, je suis ailleurs, je suis un autre. Je suis mort à moi-même, à mon comportement habituel, et je vois des gens faire sur la scène des choses qui sont pas nécessairement bien. Hein, voilà la chose. Donc il y a quelque chose de dangereux, et on va dire, quelqu'un au XXe siècle qui s'appelle Antonin Artaud va développer cette idée que le théâtre, le véritable théâtre, c'est le théâtre de la cruauté. C'est-à-dire, éventuellement, c'est on va vous montrer sur la scène ou dans la réalité la peste, avec des gens qui meurent, qui s'écrasent de tous les côtés. Le théâtre n'est pas quelque chose de doux, de sympathique simplement, c'est quelque chose de fondamentalement terrible. Hein. Évidemment, Corneille le sait très bien. Voyez déjà paraître sous deux fantômes vains. Donc, de fantômes qui n'existent pas. Il n'y a rien en réalité, comme quand on va au théâtre de la Cité ou ailleurs, ce n'est pas Tartuffe qui est là, c'est Monsieur Machin ou Madame Truc hein, qui sont là. Donc, c'est des fantômes vains qui n'existent pas, qui peuvent se dissiper à tout instant. Hein, voilà. Voici votre fils et son maître. Le fils, donc, c'est Clindor. Le maître, on va voir son nom. Et Prydamant est à ce moment-là pris dans une sorte de relation, on va dire, presque mystique. Ou plutôt un peu comme Ulysse ou Énée, quand il descend dans le monde des morts. Et qu'ils voient apparaître leur mère. Il y a quelque chose d'absolument troublant dans l'apparition de quelque chose qui est mort et qui ont surgi. Mais au théâtre, effectivement, on voit surgir Tartuffe ou le Cid ou qui vous voulez. Hein, voilà. Il y a quelque chose d'absolument troublant. C'est le Cid qui est là sur la scène. C'est Isabelle, c'est enfin, peu importe, enfin, un homme, une femme, c'est Don Juan, etc. Je sens mon âme après lui s'envoler. Eh bien oui, quand je vais au théâtre, peu importe lequel, pour peu que ce soit bien réussi, quelque part, je sens mon âme après des personnages,
sur la scène, s'envoler. Quelque chose est en train de se produire qui fait que je m'arrache à moi-même, qui me fait à la fois peur, qui me fait jouir. Hein. Je sens mon âme après lui s'envoler. Et en même temps, évidemment, dans le cas qui est là, c'est le père qui voit réapparaître son fils. Et donc, on voit bien dans les, parfois dans la presse, il y a des histoires de disparition, une jeune fille qui disparaît, ou un garçon, ou n'importe. Et on voit les témoignages des parents qui sont affolés parce que leur fils ou leur fille est disparu. Parfois, on ne les retrouvera jamais, parfois on les retrouve. Et souvent, il y a une nouvelle qui apparaît, peut-être X ou Y, une nouvelle. Je sens mon âme après lui s'envoler. Et on aime bien les émissions aussi de télévision, qui sont un peu comme ça, où on nous raconte à la télévision que X ou Y a disparu, a quitté sa femme ou son mari, etc. Et puis on fait apparaître sur la scène quelqu'un qui est un brave homme, qui ne sait pas que sa femme ou son petit copain d'autrefois, ou je ne sais pas quoi, va réapparaître. Et nous, on regarde son âme après lui s'envoler. Voilà. Et nous, nous sommes là dans la position de voyeur, c'est-à-dire en train de regarder prudemment, regarder son fils apparaître, et donc son âme s'envoler. Faites-lui le silence et l'écoutez parler. Ça, c'est les trois coups du théâtre. Action. Matamor, plein d'or. Et donc, ça sonne en or. Matamor, celui qui mate le mort. Et puis, clin d'or. Clin d'or, donc clin d'œil, clin d'or, or, clin, etc. Enfin, les jeux sont là. Et donc, clin d'or est un jeune homme, c'est le fils. Et nous, on est mis dans la position du voyeur qui voyons le père voir le fils apparaître. Et que dit le fils ? Quoi, monsieur ? Vous rêvez. On connaît d'une pièce espagnole, La vie est un songe. On sait que Shakespeare a beaucoup parlé du rêve, que Victor Hugo plus tard parle du rêve, et que le théâtre aussi a quelque chose à voir avec le rêve. C'est-à-dire cet état où je suis ce que je suis, où je ne suis plus ce que je suis du tout, ailleurs. Voilà. Et le rêve, le songe, voilà les mots qui sont là. Et donc, effectivement, le premier mot de clin d'or, c'est de remarquer que Matamor est en train de rêver. Mais en même temps, c'est une sorte d'indication vers le spectateur. Nous sommes nous aussi pris dans un rêve. Et nous voyons un homme qui est en train de nous dire que l'autre est en train de rêver. De quoi rêve-t-il ? Vous rêvez. Et cette âme hautaine, après tant de beaux faits, semble être encore en peine. N'êtes-vous point lassé d'abattre des guerriers ? Soupirez-vous après quelques nouveaux lauriers ? Alors, il y a des faits. Alors, des faits, c'est du réel. Hein, voilà, c'est du réel, c'est l'inverse du rêve. Des faits, et là, en particulier, des hauts faits. Le spectateur du XVIIe siècle, dès qu'il a ces mots-là, sait à quoi il a affaire. Il a affaire à la figure qu'on appelle la figure du capitan. La figure du capitan, c'est un passage bien connu du théâtre, par exemple, ce qu'on appelle aussi la comédie dell'arte. Le capitaine, c'est un capitaine extrêmement gonflé, gonflant à bien des égards, qui raconte ses exploits. Alors, le théâtre du XVIIe siècle fonctionne beaucoup comme ça. Celui de Molière, comme celui de Corneille, ou bien d'autres, ou plus tard de Dancourt ou d'autres. Il y a des figures types qui passent d'auteur en auteur, qui viennent souvent de l'Italie et de l'Espagne. Et donc, d'entrée de jeu, on sait qu'on a le capitaine qui va apparaître, c'est-à-dire il va s'appeler ici Matamor, peu importe, c'est le capitaine. Et donc, ce qui va être intéressant pour le spectateur, c'est de voir comment Corneille traite la figure du capitaine. Est-ce qu'il va le faire de manière un peu originale ? Est-ce qu'il va dépasser ce que font les autres ? Est-ce qu'il va faire un capitaine qui est super, super capitaine ? Voilà. Et donc, nous, nous savons ce que ça va être. Et nous comprenons, bien sûr, que clin d'or ne peut pas croire un seul instant que le capitaine est un personnage sérieux. Que donc le propos de clin d'or est effectivement hypocrite. Que clin d'or parle comme ça, mais que c'est à double sens. Il se moque en réalité du Matamor qui est là. Quand il lui dit « Après tant de beaux faits, il semble être encore en peine », on comprend tout de suite que ces hauts faits qui seront là sont des hauts faits de fantaisie. Et donc, il va y avoir une sorte de théâtre qu'on voit bien. Clin d'or est une sorte d'hypocrite, il joue un rôle. Mais ensuite, à la fin de la pièce simplement, on apprendra que Matamor aussi joue un rôle. C'est-à-dire que c'est un monsieur qui s'appelle X ou Y, Gérard Philippe si vous voulez, qui joue le rôle de Matamor, alors qu'un autre type joue le rôle de clin d'or. Et alors, c'était très bien parce que dans les premières représentations, c'était un spécialiste du rôle du capitaine, qui s'appelait quelque chose comme Bellamor, qui jouait constamment le capitaine. Et donc, vous voyez, c'est un peu comme on a maintenant au théâtre, certains acteurs sont le comique par excellence. Voilà, on le sait bien. D'autres, ça sera plutôt le tragique. D'autres, ça sera la belle blonde. D'autres, ça sera peu importe. Enfin, voilà, on sait bien à peu près. Et parfois, on le met à contre-emploi. Et donc, les spectateurs voient les comédiens. Il y en a un qui joue le rôle du beau jeune homme et qui a un nom en or. Et on le connaît, parce qu'on l'a vu dans notre pièce. Et celui qui s'appelle Bellemort, on le connaît aussi, parce qu'il est le spécialiste du capitaine. Et là, on s'attend à ce que le capitaine nous fasse un numéro de capitaine, plus capitaine que moi, tu meurs. Et Matamor ne va pas marquer ça. Donc, il est vrai que je rêve. Et ne saurait résoudre lequel des deux, le joueur premier en poudre, du grand Sophie de Perse ou bien du grand Mogor. Le capitaine, enfin, c'est-à-dire Matamor, ici en l'occurrence, est un homme parfaitement rationnel, à bien des égards. On lui dit, vous rêvez. Il est vrai.
Il parle comme Descartes. Il est vrai que, c'est une sorte de discussion, il est vrai que je rêve. Si on y réfléchit un petit peu, c'est une sorte d'impossible. Imaginez que vous deviez dire, il est vrai que je rêve. Alors, si c'est vrai que je rêve, je ne rêve pas. Il y a un problème. Il y a quelque chose, vous savez, comme la grenouille qui ment toujours. Hein, voilà. Il y a quelque chose de presque impossible dedans. On a une sorte de contradiction à l'intérieur des termes. Il est vrai que je rêve, alors si je rêve, eh bien, je ne peux pas dire qu'il est vrai, puisque je suis en train de rêver. Voilà, je suis dans un autre espace. Et si je dis qu'il est vrai, c'est que je ne rêve pas. Donc, on est dans quelque chose qui est dans l'entre-deux. On ne sait pas très bien où on est. C'est pour ça que la pièce est étrange et monstrueuse à bien des égards. Mais au théâtre, on ne sait pas très bien où on est. C'est pareil. S'il y a un type qui joue le rôle de Tartuffe, c'est Tartuffe. Mais ce n'est pas Tartuffe, puisque c'est Monsieur Machin qui est en train de jouer le rôle de Tartuffe. Donc, quand on est rentré dans une pièce de théâtre, enfin, s'il y a des pièces de théâtre qu'on les connaissait au XVIIe siècle, on les connaît encore beaucoup aujourd'hui, où quelqu'un joue, enfin plusieurs personnages, jouent des rôles. Il y a un autre type de théâtre qui est possible, mais bon, pour l'essentiel, l'histoire du théâtre, c'est des gens qui jouent des rôles que l'on connaît bien, et on sait bien que c'est Monsieur Truc, Madame Machin, etc., qui est et qui n'est pas. Hein. Être ou ne pas être, bien c'est être et être autre chose que. Il est vrai que je rêve, et ne saurait résoudre dans lequel je dois le premier mettre en poudre. Donc il se place comme un observateur critique, on a envie de dire cartésien, qui se pose un problème, il y a deux possibilités, tout va bien, je ne saurais lequel le résoudre, bon, on va très bien, ça peut être M. Macron, qui ne sait que quel Premier ministre choisir, moi par exemple, hein, voilà, je suis candidat, comme vous d'ailleurs, enfin on est tous candidats, et donc il peut passer à la télévision ce soir, je ne sais quoi résoudre, c'est un problème, disons, normal, hein, intellectuel, que nous avons parfois, choisir entre ce réfrigérateur ou celui-là, voilà. Et soudain, alors que c'est dans la normalité absolue, du grand Sophie de Perse ou bien du grand Mogor. Alors, au XVIIe siècle, évidemment, personne n'a vu à la télévision le grand Sophie de Perse ou bien le grand Mogor. Ce sont juste des sortes d'images littéraires ou des images picturales vaguement. On ne sait pas où c'est, personne ne sait où c'est, hein, voilà, terriblement. Le grand Sophie de Perse, bon, on le voit réapparaître enfin, sous la forme du grand Mamamouchi, autrement, vous savez, dans la pièce du grand gentilhomme. Bon, il se trouve que la France, à l'époque de Louis XIV et déjà un peu de Louis XIII, essaie d'avoir des rapports avec les pays d'Orient pour essayer de contourner l'empire de Charles Quint, des choses comme ça, mais on ne sait pas très bien où c'est. Il y a quelques récits, hein, qui viennent par les navigateurs ou autres, etc. Il y a quelques peintres qui ont fait des dessins par-ci, par-là, mais on ne sait pas très bien. Le grand Sophie de Perse, c'est loin, bon, c'est l'Iran actuel, et le grand Mogor, bon, c'est du côté de Jean Giscan, c'est plus loin. Et donc, on sait simplement qu'au-delà de la Méditerranée, il y a des empires extrêmement puissants, très lointains, attirants, mystérieux, dans lesquels il y a des épices, enfin, on ne sait pas très bien, voilà. Bon, on peut en parler, mais on est dans le romanesque absolu. Et évidemment, qu'un homme affirme que quelqu'un va mettre en poudre, enfin, lui-même, soit le grand Sophie de Perse ou ce grand Monogore, bon, il y a un gag, hein, tout simplement, c'est impossible. On est dans ce qu'on appelle l'héroïque comique, hein, c'est-à-dire c'est un petit bonhomme, le Matamor, qui fait quelque chose qui est infiniment grand, puis évidemment, poum, ça s'effondre. Hein, voilà, on connaît bien ce comique toujours, hein, Charlot ou bien d'autres, le font volontiers. Par exemple, dans Le Dictateur, le petit bonhomme qui est Hitler, en fait, se balade avec d'énormes boules qui sont la Terre, les planètes, etc. Et bon, évidemment, le petit bonhomme ridicule qui est Hitler, c'est-à-dire Charlot, nous fait rire parce qu'il est hors de proportion avec les planètes qu'il balade dedans. Et donc Hitler est un Matamor, est un capitaine pour Charlot, et c'est toujours le même personnage qui revient traité autrement et avec une autre actualité. Et de grâce, monsieur, laissez-les vivre encore, car vous jurez leur perte à votre renommée, et puis quand auriez-vous rassemblé votre armée ? Clindor intervient gentiment, modérateur, voilà, ne faisons pas la guerre, peace and love, etc. Il est un petit peu comme celui qui voudrait apaiser Poutine ou je ne sais qui de ce genre, voilà, modérer votre ardeur, etc. Mais il commet une erreur. Et puis, quand auriez-vous rassemblé votre armée ? Donc, effectivement, un grand militaire, en principe, a une armée, mais le capitaine n'a pas besoin d'avoir une armée puisqu'il est un héros solitaire. Alors, on voit par derrière la figure de Don Quichotte, hein, qui renverse les moulins, qui renverse tous les monstres, naturellement tout seul. Le grand héros n'a pas besoin d'avoir des soldats derrière lui. Ça, c'est trop ridicule. Ça, c'est une idée, disons, moderne. Louis XIII, Louis XIV, évidemment, Henri IV ont des armées. Mais le héros est tout seul, hein, véritablement. Donc, c'est super, super héros. Mon armée, à poltron, à traître, par leur mort, tu crois donc que ce bras ne soit pas assez fort ? Le seul bruit de mon nom renverse les murailles. Alors, si je vous disais le seul bruit de mon nom renverse les murailles tout seul, on pourrait se dire que c'est un vers du Cid et que ça pourrait être dit de manière grave par Gérard Philippe. C'est le point, disons, de basculement un peu du théâtre de Corneille. C'est-à-dire, ce qu'on va lire là ressemble étrangement
aux déclarations que fait le Cid dans la fameuse tirade où nous partîmes 500 et par un propre renfort, nous nous vîmes 3000 en arrivant au port et où on apprend qu'en quelques heures, même pas peut-être, le Cid tout seul, bon, avec quelques types peut-être, a renversé l'armée des morts et donc le Cid, c'est par l'excellence le Matabor. Mais le personnage du Cid n'est pas un personnage ridicule. On est invité à admirer ce personnage vraiment admirable, vraiment courageux, vraiment amoureux, qui est prêt, à un moment ou à un autre, à se sacrifier, et qui est pris dans une affaire de duel avec le père de Chimène. Et donc là, on est du côté du pathétique, véritablement, et de la grandeur. Mais entre Matamor et le Cid, il n'y a presque rien d'écart. En réalité, quelque part, le Cid est un Matamor, ou le Matamor est un Cid. C'est presque les mêmes mots qui sont employés. Mais c'est, disons, ça, c'est le travail du théâtre et de Corneille. Effectivement, entre ce qui est le grandiose absolument ridicule et le ridicule qui n'est pas du tout grandiose, parfois l'écart est de presque rien. On va dire, on le voit parfois en politique, tel ou tel homme qui va dire des choses grandioses va passer pour nul et ridicule parce que ce qu'on appelle son ethos, c'est-à-dire le comportement qu'on sait de lui, fait que ça nous paraît complètement débile. Et les mêmes mots prononcés, supposons, par le général de Gaulle, eh bien, apparaissent magnifiques. Bon, quand le général de Gaulle dit « je vous ai compris », on va se dire « c'est très bien, c'est quelle réussite hein, », voilà. Et puis il dit par un autre « c'est complètement idiot ». Enfin voilà, on dira « quel coquin, quel pervers ». Et donc on est sur ce point-là où le théâtre de Corneille va osciller entre le rire, du ridicule, la comédie dans ce point-là, et puis la grandeur. Et ce qui est assez beau, c'est qu'effectivement, Corneille sait très bien que dans l'exploit militaire, et surtout dans le récit de l'exploit militaire, on est toujours à deux doigts, soit de la grandeur, soit l'irréductible absolu. C'est l'un et l'autre. Et au fond, c'est quelque part un peu indécidable. Les mots ne traduisent pas les âmes, véritablement. Les mots, c'est les mots. Hein, voilà. Ce que dit le Matamor, ça pourrait être dit aussi bien par le Cid. Et si c'est dit par le Cid, ça serait magnifique. Mais c'est dit par Matamor. Et donc, on est ailleurs. Et donc, on est dans un théâtre de notre ordre. Et donc, évidemment, Corneille va jouer, par exemple, sur les allitérations en air. Par exemple, le seul bruit de mon nom renverse les murailles. Et là, bon, on sait qu'au XVIIe siècle, on roulait davantage les airs et on peut y aller. Quoi. Voilà. Et sans doute, les comédiens en rajoutaient un petit peu, bien sûr. Défient les escadrons et gagnent les batailles. Voilà. Donc, ça y va. Donc, trois éléments. On en rajoute un petit peu. Les escadrons, c'est un mot moderne. Mon courage invaincu contre les empereurs n'arme que la moitié de ses moindres fureurs. Alors, là, on est dans un texte qui va se développer où le travail d'explication de texte ne peut pas être de regarder chaque mot l'un après l'autre. Ce qui compte là-dedans, un peu parfois comme dans les textes modernes de gens comme Valère Novarina, c'est pas, disons, la perfection du style dans tel ou tel détail, comme ça se passe dans les Fables de La Fontaine, c'est plutôt l'abondance. Ce qui importe, c'est pour dire latin, la copia, l'abondance. Ce qui compte, c'est que le Matamor dit une chose, puis une autre, puis une autre, puis une autre, qu'on sent que ça peut être interminable, etc. C'est en fait, c'est le spectacle du langage qui nous est proposé. Et donc, effectivement, mon courage invaincu contre les empereurs n'arme que la moitié de ses moindres fureurs. On voit qu'on est dans l'expansion. Et puis, d'un seul commandement, ça ne dit pas plus de choses, il n'y a pas plus d'idées. Que je fais aux trois parcs, je dépeuple l'état des plus heureux monarques, et on voit des plus, les moindres, les grands, etc. Les trois parcs. Bon, les trois parcs, c'est les divinités, si on peut dire, hein, de la mort, hein, qu'on va dépeupler dedans, peu importe. Ça n'a aucun sens précis dans le texte. Ce qui compte, c'est qu'il parle. C'est une parole qui n'en finit plus. C'est interminable. Voilà. Ça peut durer, ça peut durer. Le travail de Corneille, c'est de donner le sentiment que ça peut durer, ça peut durer, ça peut durer, et pourtant d'arrêter. Parce que, effectivement, Corneille n'est pas poète, écrivain, dramaturge contemporain, qui est Novarina, qui lui va faire que ça dure, que ça dure, que ça dure, que ça dure pendant très longtemps, très longtemps. Il est déjà un classique, c'est-à-dire que Matamor va s'arrêter à un moment ou à un autre, on va passer à autre chose. Et donc, je dépeuple l'état des plus heureux monarques, le foudre de Jupiter et mon canon, donc c'est un mélange d'antiquité, de physique et de modernité. Les destins, mes soldats, donc les destins, c'est ceux qui va frapper hein, véritablement, voilà les destins qui nous frappent véritablement. Voilà mes soldats, je couche d'un revers mille ennemis à bas, d'un souffle je réduis leur projet en fumée, et tu m'oses parler cependant d'une armée. Et voilà le mot qui revient, et donc on est dans le théâtre, donc il a fait 15 vers peut-être, qui sont du baratin enflé, de l'enflure sans arrêt, et voilà le mot gênant, armée, et tu m'oses parler d'une armée, simplement. Et arrive l'insulte, tu n'auras plus l'honneur de voir un second Mars, je vais t'assassiner d'un seul de mes regards, veillac. Alors veillac, c'est de l'espagnol, en réalité. Veillac, ça veut dire coquin, de l'espagnol velaco. C'est intéressant que ce soit l'espagnol, directement repris dedans. Parce que, bon, d'un côté, il y a Don Quichotte, mais il y a aussi cette idée, bon, vous savez qu'à l'époque de Richelieu, l'ennemi, c'est l'Espagne, c'est Charles Quint et les successeurs. Et alors les Espagnols, ils sont quand même
plus forts que nous, d'abord parce qu'ils nous encerclent, ensuite ils sont plus riches que nous parce qu'il y a l'or de l'Amérique, ensuite ils sont plus organisés que nous, mais les Espagnols fascinent, bon, c'est le Cid, hein, c'est toutes ces pièces-là, mais en même temps les Espagnols, voilà, ils sont espagnols, hein, c'est-à-dire gonflés, un peu gonflants, etc., etc. Et donc mettre ce mot dans la bouche de Matamor, hein, Matamor, d'accord, celui qui mate avec Mata, hein, qui est là aussi de l'espagnol, c'est dire, attention les gars, c'est un espagnol. Hein, et la pièce se passe quelque part dans les pays de la Loire. Et donc c'est un espagnol dans le pays de la Loire. Et donc un espagnol, c'est ridicule, hein, il en fait trop, enfin, il exagère. On a un mot qui apparaît dedans et qui révèle en réalité ce que c'est que Matamor, qui insulte et qui insulte un espagnol. Et soudain, après ce mot qui est un sommet, qui est en même temps ridicule, il passe à autre chose. Toutefois, je songe à ma maîtresse. Le penser m'adoucit, va ma colère cesse. Alors on n'est vraiment pas du tout dans le vraisemblable. On est dans un travail de scène. Le comédien est devant une difficulté. Il doit faire monter au maximum la voix et rendre Matamor ridicule de violence. Et puis d'un seul coup, sur un mot, le personnage devient absolument autre. Toutefois, et là, il faut qu'il soit galant, douceâtre, c'est plus des R, c'est des S. Je songe à ma maîtresse, le penser m'adoucit, va ma colère cesse. Vous voyez, dans les allitérations, ce. Et donc, le comédien a du boulot, hein, voilà, parce qu'il faut qu'il fasse autre chose. Et Matamor va faire plusieurs fois plusieurs rôles. On est vraiment dans le théâtre. Qu'est-ce que c'est qu'un comédien, disons, dans ces époques du XVIIe siècle? C'est quelqu'un qui est capable de jouer plusieurs rôles. Évidemment, il a un rôle titre, par exemple, il est le capitaine. Mais dans le capitaine, il doit pouvoir jouer aussi le rôle de l'amoureux. Et donc, au théâtre, je peux devenir ce que je ne suis pas, je peux devenir un autre. Et donc là, il y a un travail de virtuosité dont on ne peut pas avoir vraiment idée, hein, nous-mêmes. Le comédien devait transformer, et le comique de la scène, c'est qu'évidemment, le type qui est énormément violent devient soudain énormément galant et ridiculement galant. Le penser m'adoucit, va ma colère cesse, et ce petit archer qui dompte tous les dieux. Et donc, il s'agit d'Eros, c'est une périphrase, bien sûr, hein, qui a un arc, voilà, qui est tout petit, qui est aveugle et qui danse tout ça. Donc, il a une vague culture classique. Vient de chasser, toujours les S, la mort qui logeait dans mes yeux. Regarde, j'ai quitté cette effroyable mine qui massacre, détruit, brise, brûle, extermine. Et pensons au bel œil qui tient ma liberté. Je ne suis plus qu'amour, que grâce, que beauté. Alors là, c'est vraiment le très mauvais poète. Alors évidemment, on voit la rhétorique amoureuse, hein, le bel œil qui tient ma liberté, ça vous avez ça dans tous les poèmes de la fin du XVIe siècle et du XVIIe siècle. Tartuffe va parler exactement pareil, hein, quand il s'adresse à Elmire véritablement. Bien sûr, ce bel œil qui tient ma liberté est entre un vers qui dit qui massacre, détruit, brûle, extermine. Brûle, hein, voilà, c'est comment. Et puis à la fin, c'est complètement raté. Je ne suis plus qu'amour, que grâce, que beauté. À l'instant où il veut dire la douceur, la tendresse, il dit que, et puis re, amour, que grâce, que beauté, avec ce qu'on appelle des occlusives, hein, beauté. Et donc, là où il veut dire douceur, beauté, il dit je ne suis plus qu'amour, que grâce, que beauté. Alors, essayez de le dire, voyez, je ne suis plus qu'amour, que grâce, que beauté. Bon, voilà, chaboté, beauté, que grâce, que. Dans la bouche, hein, voilà. Il y a un magnifique effet, on pourrait dire, de poésie sonore. Qui massacre, détruit, brise, brûle, extermine. On dirait, ça va, c'est d'accord avec. Et pensant au bel œil qui tient ma liberté. Là, c'est Trissotin, hein, c'est Tartuffe, enfin, tout ce que vous voulez. Quand je me mets sur Mythique et que je m'adresse à des dames, et pensant au bel œil qui tient ma liberté, ça passe. Je ne suis plus qu'amour, que grâce, que beauté, c'est pas beau. Hein, voilà, c'est justement raté. Hein. Je ne suis plus qu'amour, que grâce ou que beauté, cette espèce de triangle qui s'accumule et qui vient annuler, effectivement, le sens même. Évidemment, le comédien va ici, sans doute, devoir travailler sa voix pour rendre les choses sensibles, ridicules. Glyndor ne rit pas quant à lui. Parce que lui, c'est évidemment le serviteur officiellement de son maître. Ô Dieu, en un moment que tout vous est possible, je vous vois aussi beau que vous étiez terrible. Et ne crois point d'objet si ferme en sa rigueur qui puisse constamment vous refuser son cœur. Donc, objet, c'est toujours le même mot. Une femme est un objet, mais ce n'est pas l'idée de la femme objet, hein, du 19e et du 20e siècle. C'est au contraire le datif, hein, véritablement. Si au 17e siècle, je dis à la femme, vous êtes l'objet de mes désirs, etc., elle ne va pas m'envoyer MeToo sur la figure. C'est le mot qui convient, hein, véritablement, à ce moment-là. Et donc, l'objet qui attire son cœur, enfin, tous les objets, il est impossible qu'ils refusent leur cœur à ce merveilleux Matamor qui est là. Donc, on sent bien, évidemment, que c'est ironique de la part de Glyndor. Évidemment, pour le public, c'est drôle parce qu'on voit Glyndor se grimer en espèce de flatteur, laudateur d'un personnage ridicule. Et le comique, évidemment, c'est que Matamor ne voit pas que Glyndor se moque de lui. Matamor insiste et il dit ce qu'il dit toujours.
Je te le dis encore. Je te dis encore, c'est vraiment le personnage de Matamor. Peu importe ce qu'il dit, il le dit encore. Vous savez, on rencontre tous dans la vie de ces gens qui disent encore, je vais te répéter ça, tu n'as pas compris, je te le répète, je le répète, je le répète. Je te le dis encore, il a encore quelque chose à dire. Il n'en finit plus de parler. Matamor, c'est la parole sans mort. Je te le dis encore, ne sois plus en larmes. Quand je veux, j'épouvante. Et quand je veux, je charme. Si vous avez dans l'oreille ce que dit Tartuffe à Elmire, c'est exactement les mêmes rythmes qui sont là-dedans. Et selon qu'il me plaît, je remplis tour à tour les hommes de terreur et les femmes d'amour. Et je n'ai plus vous voir, parfaite créature, sans admirer en vous l'auteur de la nature. Ça, c'est Tartuffe. Ça. Molière connaît très très bien le théâtre de Corneille. Vous savez qu'il a commencé à faire jouer, enfin, jouer lui-même des rôles de pièces de Corneille. Il connaît ça par cœur. Et quand on raconte que Molière a fait écrire ses pièces par Corneille, bon, c'est certainement faux. Mais quelque part, c'est un peu vrai, parce que Corneille s'entend partout dans Molière. Hein, il se connaissait, bien entendu. Molière reprend, enfin, c'est son grand homme. Corneille, c'est quelques années avant. Et il veut faire comme Corneille, mais il veut faire autre chose que Corneille, et il fait autre chose que Corneille. Mais évidemment, quand Tartuffe parle, on entend comme ici exactement que le type est faux, gonflant, que c'est du théâtre, que ce n'est pas vrai véritablement, mais les rythmes sont les mêmes exactement. Tartuffe parle comme un personnage de Corneille. Hein. Leur persécution, du temps que ma beauté m'était inséparable. Alors là, il faut que j'explique un petit peu. C'est simplement qu'autrefois, Matamor ne pouvait pas s'empêcher d'être beau. Il était tout le temps beau. Alors ça, c'est un problème, hein, vous voyez, bon, il y a des femmes qui s'en plaignent, j'ai des étudiantes qui me disaient, c'est terrible, je suis trop jolie, je suis embêtée par ce fait-là. Voilà. C'est vrai, hein, enfin, je crois que c'était vrai. Peut-être ça arrive à des hommes, pas à moi en tout cas, mais peut-être à Léonard de Camprio, voilà, d'être embêté. Donc, tant que ma beauté m'était inséparable, c'est ce temps-là, mais c'était terrible. Leur persécution me rendait misérable, c'est terrible, parce que j'étais tellement beau tout le temps, qu'elle me persécutait, couche avec moi, viens, viens, non pas Poupoule, mais viens, Matamor, viens, viens, etc. Lui, il était misérable parce qu'il ne pouvait pas répondre à la demande, hein. Voilà, peut-être la fiche complète, enfin c'est pas possible. Hein. Leur persécution me rendait misérable, les femmes nous courent après, enfin c'est terrible, enfin vous comprenez, je ne pouvais sortir sans les faire pâmer. Ouh! Voilà, bon, grâce, grâce. Donc, heureusement, voilà. On connaît, hein, par-ci, par-là, quelques hommes de ce genre, de temps en temps. Chacun d'entre nous en a rencontré quelques-uns qui croient que c'est comme ça. 1000 mouraient par jour à force de m'aimer. Oui, c'est bien. Hein. 1000 mouraient par jour à force de m'aimer, que c'est beau. 1000 mouraient par jour à force de m'aimer. Avec les M qui sont dedans, qui se répètent. On peut se dire 1000 mouraient par jour à force de m'aimer. J'avais des rendez-vous de toutes les princesses. Les reines à l'envi m'endillaient mes caresses. Celle d'Éthiopie et celle du Japon. Alors, l'Éthiopie, le Japon, donc c'est un peu comme tout à l'heure le Mogor, hein, et la Perse. C'est loin, on ne sait pas trop bien où c'est. Et donc, évidemment, là-bas, il y a des princesses. Elles sont évidemment extrêmement belles, elles sont parfaites. Et évidemment, ces reines mendiaient mes caresses. Alors c'est très beau, mendiaient mes caresses. Hein, il faut se l'écouter vraiment avec la diérèse qui est devant. Elles abondent. Celle d'Éthiopie, celle du Japon, dans leur soupir d'amour, ne mêlez que mon nom. Dans leur soupir d'amour, ne mêlez que mon nom. Alors on est précisément à deux doigts de la poésie, non pas militaire mais galante ici. Dans leur soupir d'amour, ne mêlez que mon nom. Ça pourrait être du Desportes, enfin des gens comme ça, c'est-à-dire des gens de 1590 qui font de la poésie très belle, galante, etc. Vous l'isolez, c'est parfait. Ça rentre bien, c'est un bel alexandrin, ça sonne bien. Et simplement, mis dans la bouche de Matamor, bon, ouais, d'accord. De passion pour moi de sultan te troublèrent, c'est-à-dire, donc, on est en Moyen-Orient, on est en Turquie, en Syrie, vous voulez, les sultanes, il y en a plein, voilà, te troublèrent, c'est-à-dire, elles se troublèrent, elles eurent un peu d'émotion, véritablement, c'est un emploi qu'on avait au XVIIe siècle, le verbe troubler dans ce sens-là, sans mettre se troubler. Deux autres, pour me voir, du sérail s'échappèrent. Alors, la grande rêverie occidentale, jusque, disons, au XIXe siècle, c'est les harems, le sérail. Nous avons tous, nous les hommes, moi le premier, rêvé d'avoir un sérail, un harem, etc. Le bain turc, ingre, enfin, voyez, les femmes qui nous attendent, plus ou moins nues, etc., etc. Voilà. Et qui sont dominées par le sultan, ce que vous voulez, etc., etc. Enfin, on tous rêve de ça vaguement, voilà. En même temps, on a un peu horreur, hein. Voilà, c'est un peu terrible. Et donc, effectivement, c'est un sujet romanesque par excellence. Des femmes dans le harem, à Topkapi, vous voulez, s'évadent de temps en temps pour aller retrouver un beau cavalier, éventuellement français ou anglais, enfin, généralement français, voilà, ou espagnol, pour le rejoindre. Et donc là, il n'y en a pas une, il y en a deux. Deux autres pour me voir, du sérail s'échappèrent. C'est magnifique. L'autre déclinaison, quand ce n'est pas le sérail, c'est le couvent, bien sûr. C'est, hein, c'est Don Juan. Il y a toujours quelques religieuses qui s'échappent du couvent pour venir rejoindre Don Juan ou un autre par là qui attend. Et donc, bon, voilà, un petit doute, il y en a deux. Hein, voilà. Et le trait, bon, génial sur lequel je voulais finir, c'est donc
Soudain, après cette vision merveilleuse et érotique et orientale des femmes qui s'évadent, j'en fus mal quelque temps avec le grand seigneur. Voilà. Alors, pas longtemps, hein, pas longtemps. Il n'est pas si méchant que ça. Voilà. Bon, on peut s'entendre avec Erdogan, ça va. Bon, il y a deux femmes d'Erdogan qui s'enfuient, c'est pas grave. Enfin, si vous voulez, de Bachar et l'Assad de notre. Voilà. Ils ont tellement, c'est pas grave. Mais bon, bon, j'en fus mal quelque temps. Pas longtemps, et après, c'est sympathique. Alors, pour nous, effectivement, si on pense au sultan Erdogan, Bachar, on a des visions un peu d'horreur. Mais au XVIIe siècle, ils ne savent pas très bien qui c'est. Et donc, c'est juste quelques représentations littéraires qui sont proposées. De même que quand Don Quichotte parle du grand seigneur, du sultan ou autre, hein, c'est vraiment de la littérature, véritablement. Mais ça plaît évidemment au public, parce que ça fait rêver. Et ça fait rêver, ça fait rire, bien sûr, donc tout ça en même temps. Et donc, on a un personnage parfaitement ridicule, qui est outrageusement ridicule. Ce n'est pas comme Tartuffe, dans la comédie du même nom de Molière, qui est certes ridicule, mais qui n'est pas outrageusement ridicule. Quand il drague Elmire, quand il touche son étoffe en disant l'étoffe à des moelleuses, c'est un peu ridicule. Orgon, le mari qui est abusé par Tartuffe et qui, au fond, ne voit pas que Tartuffe désire sa femme et désire aussi sa fortune, bon, il est un peu ridicule, mais il n'est pas outrageusement ridicule. C'est un personnage qu'on en rencontre, qui est critiquable, un peu ridicule, on peut en rire. Ici, on a un personnage qui pousse à l'extrême le ridicule. On ne connaît pas de matamores comme ça. On connaît tous, hein, des gens qui sont vantards, qui prétendent avoir toutes les femmes, etc. Bon, tout ça existe, hein, bien sûr, dans les bars. Tout à l'heure, j'irai au Florida, peut-être j'en rencontrerai un ou deux. Mais pas à ce point, quand même. Hein. Donc, on a une créature de langage qui n'existe pas. On est dans le théâtre. C'est drôle. On va dire comme dans certains films contemporains, c'est pareil, on nous montre du cinéma qui est du cinéma. Par exemple, Emilia Pérez, évidemment tout ça est impossible, mais on voit bien que c'est du cinéma, ça plaît ou ça plaît pas, mais on est dans le cinéma, bon évidemment, voilà. Et on a le plaisir d'être au cinéma, de voir que c'est du cinéma, et que c'est bien joué, bien monté, enfin un peu extraordinaire, et que ça dit des choses, bien qu'évidemment ce soit pas réaliste du tout, la question n'est pas là. On est dans notre espace. Et là, c'est un peu pareil, on est dans quelque chose qui est énorme, qui du coup plaît, ou des plaies fondamentalement. Pour le Corneille un peu vieillissant, quand il fait se retourner vers son œuvre, il va s'étonner que ses pièces aient eu du succès. Il va s'en satisfaire. C'est-à-dire, quand même, elle doit bien avoir quelques qualités, puisque ça a eu du succès. Mais ce n'est pas ce que je referai maintenant. Parce que maintenant, je fais des pièces autrement, plus sérieuses. Cinna, Horace et bien d'autres, bien sûr. Sertorius et les autres. Donc lui-même n'aura plus goût à cela. Et de manière presque un peu coquine, perverse, il dit, ouais, ouais, quand même, bon, si ça ne me plaît plus. Mais ça doit être pas mal quand même, parce que ça a marché. Hein, voilà. Donc il n'est pas très content de ce qu'il a fait, mais il est très content que ça a marché aussi. Donc il est fier et pas fier de lui, enfin, les deux en même temps. Comme on peut imaginer, peut-être dans quelques années, le metteur en scène de Emilia Pérez, hein, ce film, se dira ah, « Mais non, maintenant je reviens au film absolument réaliste, j'ai exagéré. Hein, » voilà. Et donc voilà un petit peu cette pièce extraordinaire qui n'est pas donnée au Théâtre de la Cité dans les semaines qui viennent, mais que vous pouvez voir évidemment sur Internet, qui sera redonnée un jour ou l'autre au Théâtre à Toulouse, certainement, ou à Paris ou ailleurs. C'est depuis un siècle régulièrement donné à la Comédie française et beaucoup de grands metteurs en scène l'ont mis en scène. C'est vraiment très intéressant pour le théâtre contemporain. Alors, on va arrêter là et je vous souhaite de bonnes fêtes. Et voilà.

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0: 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Aujourd'hui, intrigue du mariage de Monsieur le Duc de Berry, Saint-Simon.
1: Maintenant, il est temps d'expliquer une puissante intrigue qui partagea toute la cour. Voilà la première phrase de l'intrigue du mariage de Monsieur le Duc de Berry qu'écrivit le Duc de Saint-Simon. En vérité, si le Duc de Saint-Simon, auteur de mémoires célèbres et ravageuses, écrivit cette phrase, elle n'est exactement première que par le travail récent accompli au début du XXIe siècle par Patrick Dandré, professeur de littérature à la Sorbonne, qui publia chez G.F. Flammarion un assez petit livre composé d'un peu moins de 200 pages, extraites des mémoires, un récit continu sous ce titre « Intrigue du mariage de Monsieur le Duc de Berry ». Il y adjoignit une préface, des notes, une plaisante couverture et avec Grégory Gicquiot, un dossier. Il fit en somme le livre dont le duc de Saint-Simon, 350 ans plus tôt environ, écrivit l'essentiel du texte. Saint-Simon lui-même ne le publia pas. Il enferma ses très nombreuses pages manuscrites dans des coffres et il laissa aux générations qui suivraient sa mort et à celles de tous les personnages de ses mémoires le soin de les mettre en circulation. Cela se produisit, pour l'essentiel, dans le premier tiers du XIXe siècle. Patrick Dandré choisit parmi toutes ces pages un ensemble cohérent, suivi, qui permet de constituer un récit captivant pour d'éventuels lecteurs désireux d'entrer sans devoir tout lire, ni passer par d'arbitraires morceaux choisis dans les mémoires. Cela aboutit à un livre constitué tout autour d'un récit dont voici à la page 53 de l'édition GF la première phrase. Maintenant, il est temps d'expliquer une puissante intrigue qui partagea toute la cour. Si ce n'est pas la première phrase d'un livre de Saint-Simon, ce mémorialiste affirme avec elle nettement qu'il opère dans le vaste récit de l'année 1710, voire dans celui des années précédentes, une rupture qu'il va expliquer et qu'il prépare un récit singulier, celui de la vaste intrigue qui partagea toute la cour. Quant à la cour, pas de doute à avoir, ce n'est pas d'une cour parmi d'autres qu'il va s'agir, c'est de la cour du roi Louis XIV, telle qu'elle s'est constituée depuis une cinquantaine d'années, que règne cet illustre roi, et telle que les nombreuses pages des mémoires l'ont déjà décrite. C'est une cour nombreuse, durable, complexe, avec ses règles, ses rites, que Saint-Simon connaît parfaitement, qui est son terrain de vie, d'action, d'étude, le lieu et l'humanité qui importent pour lui, comme peut-être à ce moment des mémoires désormais pour ses lecteurs au long cours. Ce n'est pas ici d'une partie de la cour, d'un sous-groupe qu'il s'agit, mais de toute la cour, avec toutes les familles, tous les individus qui la composent, tous les rangs qui la structurent, tous les mouvements qui sans cesse l'animent. La cour est une totalité, toute la cour est une totalité totale. La cour s'ordonne tout entière autour de celui dont elle est la cour et qui manifeste l'unité principielle du pouvoir total. Or est-il écrit « toute la cour » fut par cette puissante intrigue partagée, non pas émiettée, brisée en mille morceaux, voire anéantie, mais partagée. Cette puissante intrigue partagea toute la cour. Partagée, c'est ici divisé en plusieurs parties, étrange, effrayant, presque scandaleux ce partage. Certes, cela ne dura pas. Le passé simple partagea suggère qu'il y eut une fin, que Saint-Simon décrit depuis un temps, d'après ce partage, mais que ce que vont raconter les pages qu'il propose désormais à ses lecteurs, en ce temps, c'est ce partage, non sans doute seulement son état, mais sa dynamique, tout ce qu'indique l'emploi du mot d'actif, partagea, partagea et non fut partagé. Comment ce partage fut-il possible ? Pas de mystère impénétrable. Maintenant, il est temps d'expliquer. Dans le temps de l'écriture, qui n'est pas celui de l'existence, telle qu'elle fut vécue, voire de l'histoire, telle qu'elle est et doit être racontée. Maintenant, il est temps. Maintenant, ma main tenant la plume, celle du lecteur tenant la page. Maintenant, redouble et renforce. Il est temps. Maintenant, il est temps. Ce n'est pas « maintenant, lecteur ». Je vais vous expliquer la puissante intrigue. Le jeu du narrateur, qui est pourtant l'illustre duc de Saint-Simon, est effacé, et le vous, du ou des lecteurs également. Phrase sans origine ni destinataire affiché. Maintenant, il est temps. Maintenant, il est temps. Ce n'est pas « j'écris maintenant » ou « lisez maintenant ». Ce n'est pas l'entreprise d'un sujet qui s'adresse à un ou plusieurs autres sujets. C'est une nécessité qui absolument s'impose. Saint Simon ne prétend pas faire une révélation personnelle, nous faire apparaître, lui pour nous, pour son plaisir et pour le nôtre, quelques secrets que nous désirerions connaître, rien de tel. Il ne se peut pas que la puissante intrigue ne soit pas expliquée maintenant, à ce moment de l'écriture, donc de la lecture. Expliquée, non pas révélée, non pas racontée, non pas décrire, expliquée. Faire jaillir ce qui est dans les plis. La vie dans les plis, pour parler comme Henri Michaud. Déplier ce qui est plié n'est pas clairement visible, n'est pas compréhensible, mais ne peut pas être non plus sans ces plis qui le constituent. Expliquer est un processus presque inachevable, tant il y a de plis, tant les plis sont dans les plis, et qu'on n'en finit pas de les mettre hors sans pourtant détruire ou les annuler. Maintenant, il est temps d'expliquer. Placer ex ce qui est in, déployer ex les plis de ce qui est intriqué en cette intrigue. Intrigue est un mot de politique, de diplomatie, de théâtre, de roman, d'amour. Le dictionnaire de Furtière donne cette définition parmi d'autres. Ce qui se fait par l'adresse et la pratique de certaines personnes qui embrouillent les choses afin d'en profiter. Pas d'intrigue qui soit l'œuvre d'un seul et qui ne concerne qu'une seule personne. Pas d'intrigue sans interaction, mouvement complexe, immoralité diverse, masque, piège, chausse-trappe. C'est affreux, c'est sexy, c'est répugnant, c'est attirant. C'est passé par ici, ça repassera par là. On veut savoir. On voudrait détourner les yeux,

Cette première phrase mêle première et seconde main. C'est une œuvre à deux mains. La main de celui qui l'a écrite, la main de celui qui l'a publiée, là où elle est au tout début du récit de l'intrigue du mariage du duc de Berry. Elle date du XVIIIe siècle, elle date du XXIe siècle. La littérature n'est jamais simple, le monde est un marché mêlé. Il est temps maintenant de renoncer à l'expliquer et de lire. Merci Patrick Dandré, merci Louis de Rouvroy, duc de Saint-Simon.

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0: Pierre, on passe à l'actualité DVD et on va parler de Tamassa et de l'esprit de la ruche qui ressort chez Tamassa.
1: Et qui est un chef-d'œuvre, je pèse les mots, dès le départ. Je pense qu'un chef-d'œuvre du cinéma, c'est un film qui laisse au spectateur une place, c'est-à-dire que deux spectateurs qui ont vu le film ne diront pas tout à fait la même chose du récit, tout en remarquant l'intérêt de la réalisation. Et c'est bien le cas de L'Esprit de la Ruche, qui est un film espagnol, qui date de 1973, qui est de Victor Erice. Et Victor Erice est un réalisateur important dans le cadre espagnol, mais qui n'a fait que 4 longs métrages, alors qu'il est né en 1940 dans la province de Biscaye, qu'il a été à Saint-Sébastien, qu'il a ensuite fait de la critique. Et L'Esprit de la Ruche, c'est son premier long métrage véritable. Il le fait donc en 1973. En 1983, il fait Le Sud. En 1992, en collaboration avec un peintre qui est un peintre réaliste des Espagnols qui s'appelle Antonio López García, il fait Le Songe de la Lumière. Et en 2023, il a refait un film qui était d'ailleurs passé à Cannes qui s'appelle Fermer les yeux. Et à côté de cela, c'est des courts et des moyens-métrages, en particulier toute une correspondance ou un travail en commun avec Kiarostami. Et c'est intéressant de voir que c'est une personne iconique, je ne sais pas quel terme employer, dans le cinéma, c'est-à-dire rare, mais tous les films sont des films qui ont leur intérêt. Et c'est le cas surtout du premier, qui a beaucoup marqué l'époque dans les années 70. Il ne faut pas oublier qu'en 73, Franco n'est pas mort encore, qu'il y a eu un nouveau cinéma espagnol qui essaie de faire un petit peu bouger les choses, mais que ce n'est pas si facile. Il y a une censure qui reste une censure assez sévère. Donc, il n'y a pas une liberté absolue d'expression pour les metteurs en scène. Or, Erice réussit à faire un film très personnel, qui n'est pas un film évident, qui n'est pas véritablement un film grand public, et pourtant qui est un film qui touche à des sujets qui sont des sujets délicats, avec en particulier l'Espagne telle qu'elle pouvait exister au lendemain de la guerre civile, puisque le film se passe en 1940 dans la vieille Castille. Et c'est l'histoire d'une gamine qui a 6 ans, 7 ans, je ne sais pas quel âge exactement, qui vit là dans une grande maison avec son père, sa mère et sa sœur, qui a quelques années de plus qu'elle. Le père, on devine qu'avant la guerre civile, il a été un intellectuel assez lancé dans les milieux espagnols. Là, il est devenu apiculteur. La mère, on devine qu'elle a eu sa vie aussi, et on la voit constamment, à plusieurs reprises en tout cas, écrire à quelqu'un qu'elle a aimé autrefois. Et quant aux deux gamines, ben c'est tous les jeux des enfants, c'est-à-dire des petits jeux de domination, de jalousie, de secret. C'est 4 personnages qui sont au centre du film. Et c'est ce qui explique d'ailleurs le titre, c'est que comme les abeilles sont dans différentes alvéoles, là, il y a dans cette famille 4 personnes qui, tout en étant unies, ont chacune leur personnalité, chacune leur vie propre. Or, la gamine, tout commence lorsqu'elle va voir un film. C'est les débuts, c'est un cinéma itinérant. Et qu'est-ce qu'on présente dans ce village perdu de Castille? C'est Frankenstein, le film de James Whale de 1931. Et la gamine, avec tous les enfants autour d'elle, est absolument hypnotisée par le sujet, par ce qui se passe, et en particulier par la scène où Frankenstein retrouve la petite fille au bord du lac, et il commence à y avoir un échange entre eux, des fleurs, et puis il bazarde, il jette la fille à l'eau à la fin. Donc une scène qui commence en douceur et qui finit de façon très violente, et traumatisante même. Et donc là, on va suivre cette histoire de cette gamine qui va être à la recherche, avec de manière un peu maladroite, de ce que peut-être un esprit caché, un monde inconnu, quelque chose dont elle n'a pas tout de suite la clé. Et résumer le film comme ça, c'est pas dire grand-chose. Et en même temps, il n'y a pas de trame proprement dite. C'est-à-dire que tout se joue sur le regard des enfants, sur la stylisation de la mise en scène, c'est-à-dire qu'il y a une mise en scène très savante, avec beaucoup de plans fixes. Il n'y a pas de mouvement d'appareil violent. On a des suites de tableaux extrêmement raffinés, très bien faits, avec une dominante dorée dans la couleur. C'est l'esprit de la ruche aussi, c'est-à-dire que Héritier avait, semble-t-il, souhaité dans un premier temps faire son film en noir et blanc. Il l'a fait en couleur, mais c'est une couleur très stylisée. J'ajoute que l'interprétation est une interprétation formidable, avec en particulier dans le rôle principal une actrice qui a beaucoup tourné par la suite, en particulier dans Cria Cuervos, qui est quelques années après, c'est Anna Torrent, qui est, et Teresa Rimpera, qui fait la mère, est aussi une actrice connue. Fernando Ferran Gomez fait le père. Il s'appelle Telleria, qui est la sœur, a eu une carrière plus modeste. Mais c'est véritablement un film dans lequel il faut entrer, qui n'est pas facile, mais qui est d'une très grande beauté. J'ajoute qu'il y a une dimension politique évidente, c'est-à-dire qu'à un certain moment, dans le récit, il y a un républicain qui a combattu du côté antifranquiste et qui arrive et qui vient se réfugier dans une sorte de bâtiment agricole au milieu de la Cassie. Et la gamine va le voir et il se crée entre eux une sorte de rapport qui est à l'inverse, si l'on veut, de celui de Frankenstein et de la gamine. Mais tout est suggéré, rien n'est appuyé. C'est un film d'une grande intelligence, d'une grande délicatesse, qu'il faut se laisser entraîner par le récit. Je crois que c'est véritablement un très, très grand film, comme il y en a peu dans l'histoire du cinéma. 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
0: Fifigro, le Festival international du film groenlandais de Toulouse, fête ses 15 ans, l'âge ingrat. Du 14 au 20 septembre 2026, Fifigro présente sa compétition de longs métrages internationaux avec les films entre autres de Gustave Kerven, Sarah Arnold, Radu Djoudé, Bruno Dumont, sa compète Gros Cours, mais aussi une sélection sur la thématique de l'adolescence ou encore la revanche des gueux. En partenariat avec le Quai des Savoirs, venez assister à des conférences et des films « Les ratés de la science ». Rendez-vous au Pâté Wilson pour un gros focus sur le réalisateur Quentin Papapietro. Plein d'autres joyaux groenlandais vous attendent, sans oublier une expo consacrée aux dessinateurs ciné, le gros prix littéraire, des conférences, des concerts, des spectacles et des animations. Fifigro à Toulouse, du 14 au 20 septembre, c'est au cinéma ABC, le Cratère, American Cosmographe, à la Cave Poésie, à la médiathèque José Cabanis, à l'Hostal d'Occitania, au Gros Village Borvigueri et encore bien d'autres lieux partenaires, et bien sûr sur les ondes de Radio Radio.
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2: La confiture libre reprend enfin. La confiture libre, ce sera le mercredi 16 septembre. La confiture libre, c'est une rencontre d'improvisation pluri-indisciplinaire. Toutes les indisciplines artistiques sont bienvenues pour créer ensemble des moments hors du commun. La confiture libre, venez y participer ou y assister. Dans les deux cas, c'est vraiment une soirée à part et des choses à part qui se passent. Toutes les disciplines artistiques sont les bienvenues, la danse, le chant, la musique, la création graphique et autres, la poésie, la lecture, enfin tout est bienvenu et on est tous là pour se mélanger par tirage au sort. On va tirer les noms, les thèmes et c'est parti pour des sessions d'à peu près 10 minutes où se rencontrent des disciplines artistiques diverses et surtout des horizons divers. C'est pas une jam pour professionnels, vraiment tout le monde est le bienvenu, la bienvenue pour qu'on crée tous ensemble quelque chose vraiment à part. Donc ça se passe le mercredi 16 septembre, venez y participer, venez y assister, n'hésitez pas, c'est vraiment des moments extra. Donc le 16 septembre au bar Le Poinçonneur, rue du Faubourg Bonnefoy, à partir de 19h, la confiture libre.
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3: Bonjour à tous et bonjour à toutes. Voici les rencontres qui nous attendent. Oui, c'est la rentrée, c'est aussi la rentrée littéraire et la rentrée des rencontres à la librairie Ombre Blanche. La possibilité de rencontrer les auteurs et les autrices du moment. Ça commence le lundi 7 septembre avec Yves Le Pestipon qui viendra proposer à 17h30 un de ses classiques au détail. Cette fois-ci, attention, c'est très précis, il sera question de l'œuvre Mémoire, le comte de Toulouse de Saint-Simon chez Folio Classique, de la page 112 à la page 114, de « C'était un homme fort court » à « Ce put être ». Voilà, Yves Le Pestipon nous racontera en long, en large et en travers ces deux pages. Le lendemain, le mardi 8 septembre, à partir de 18h, il y a de la joie. Il y a de la joie, c'est le nom de l'ouvrage de Michel Rabagliati. On parle ici de bande dessinée avec cet auteur québécois. Pour cet ouvrage paru aux éditions La Pastèque, pour une rencontre animée par Amandine Doche. Le mercredi 9 septembre, il sera question d'Arthur Rimbaud et Marine Le Bail recevra deux éditeurs, une fois n'est pas coutume. Il y aura Adrien Cavallaro de chez Folio pour l'édition de Arthur Rimbaud, les œuvres complètes en deux volumes, d'une part, et d'autre part, les presses universitaires du Midi, représentées par Alain Bardel, qui réédite Les Illuminations, soirée rimbaldienne, donc à 18h le 9 septembre. Le 10 septembre, c'est Sylvain Prudhomme qui viendra présenter son dernier roman à 18h, De l'autre côté du lac, paru aux éditions de minuit. Le lendemain, soirée économie et droit. Il y aura un économiste et une directrice de recherche en sciences économiques, en les personnes de Jean Tirole d'une part et Karine van der Straeten d'autre part. Les deux viennent de signer un ouvrage aux éditions Albin Michel intitulé « Économie du désordre mondial ». Le lendemain, on sera le samedi 12 septembre. C'est une rencontre croisée autour du thème des faussaires qui est proposé à la librairie Ombre Blanche à 11h. D'une part, Monique Jeudy Baïni, qui viendra présenter Peintre de l'ombre, les faussaires à l'œuvre, publié aux éditions Mimémis. Et d'autre part, les co-directrices du dernier numéro de la revue d'anthropologie Gradiva. Et ce numéro s'est intitulé « Ceci n'est pas un faux » en les personnes d'Emmanuela Kangari, Isabelle Yaya Mackenzie et Cécile Guillaume Pei. Donc une matinée consacrée aux faussaires dans l'art. Et enfin, la semaine se terminera en beauté avec Jennifer Tamas à 17h, toujours le 12 septembre, qui viendra présenter Barbe Bleue contre-enquête, ce qui fait trembler les hommes, paru aux éditions du Seuil. Toutes ces rencontres sont gratuites. N'hésitez pas à venir nombreux et nombreuses à la librairie Ombre Blanche, dans son antenne qui se situe rue Mirepoix, son antenne conférences et expositions. Et si vous ne pouvez pas vous rendre à ces rencontres, alors vous les retrouverez en podcast sur le site de la librairie Ombre Blanche et surtout à l'antenne de Radio Radio du lundi au vendredi à partir de 13h30. Je vous souhaite une très belle semaine littéraire à tous et à toutes.

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1: Nous vous proposons d'écouter dans un instant Atik Raimi, écrivain et cinéaste d'origine afghane, lauréat du prix Goncourt en 2008 pour son roman Singh et Sabour, qu'il a adapté au cinéma en 2013. Il est aussi l'auteur avec sa fille Alice Raimi en 2022 de Si seulement la nuit aux éditions POL. Vendredi 5 juin 2026, Atik Raimi était à la librairie Ombre Blanche autour de la parution chez POL de Kabuliwala, c'est moi, un texte sur l'exil, un récit personnel bouleversant, une méditation sur la création, l'échec et la réincarnation et qui renoue avec son talent de conteur. La discussion était menée par Jean-Antoine Loiseau.

0: Et bonjour à toutes et à tous, merci d'être présentes et présents ce soir à la rencontre de notre invité, Atik Rahimi, que nous sommes très heureux de recevoir pour ce nouveau roman qui est paru ce printemps aux éditions POL, comme quasiment l'ensemble de l'œuvre d'Atik Rahimi, et donc le dernier livre dont le titre est Kaboulywala, c'est moi. Il sera certainement question de ce titre pendant la discussion. En tout cas, Atik Rahimi, merci beaucoup d'être là et d'avoir accepté l'invitation de la librairie. Et puis, je remercie aussi Jean-Antoine Loiseau qui va se charger de la modération de cette rencontre. Merci à vous deux et bonne rencontre, bonne discussion.
1: Merci beaucoup, Benjamin, pour ces mots d'accueil. Merci et bienvenue à toutes et à tous. On est très heureux de retrouver, d'accueillir Atik Rahimi, qui donc va évoquer, comme le disait Benjamin, Kaboulywala, c'est moi, aux éditions POL. Quelques mots sur vous, Atik Rahimi. Vous êtes né à Kaboul, vous vivez et travaillez aujourd'hui à Paris, vous avez fait vos études au lycée franco-afghan, vous m'arrêtez hein, s'il y a eu des erreurs, dans Estiklal de Kaboul, puis ensuite à l'université en littérature. Vous quittez l'Afghanistan en 1984 pour le Pakistan, du fait de la guerre, puis vous obtenez l'asile politique en France où vous passez un doctorat de communication audiovisuelle à la Sorbonne. C'est bien ça ? Voilà, jusque-là, c'est bon. Vous réalisez des films documentaires, vous adaptez en 2004 votre roman « Terre et cendres » qui avait été publié en 2000, qui était votre premier roman, qui, présenté au Festival de Cannes, obtient le prix « Regard sur l'avenir ». Il y aura ensuite, en 2002, les 1000 maisons du rêve et de la terreur. En 2005, le retour imaginaire. En 2008, Singe Sabour, Pierre de Patience, prix Goncourt, que vous adaptez au cinéma en 2013, si je me souviens bien, avec Golshité Farhani dans le rôle principal.
2: Tout est parfait.
1: Voilà, en 2018, vous tournez au Rwanda aussi l'adaptation cinématographique de Notre-Dame du Nil, de Scholastic Mukasonga, qui est plusieurs fois venue ici à Ambre-Blanche, j'avais eu l'occasion de m'entretenir avec elle. Donc il y aura ensuite Maudit soit Dostoïevski en 2011, Les Porteurs d'eau en 2019, L'invité du miroir en 2020, Si seulement la nuit en 2022, et donc aujourd'hui, Kaboulywala, c'est moi, toujours chez POL, un livre qui m'a énormément touché, que je trouve d'une richesse, on va en parler, mais alors, bon, Benjamin a parlé du titre, mais ça on va peut-être y venir dans le cours de la discussion, mais c'est un livre à la fois sur le cinéma, sur la littérature, on est un peu dans les deux, si je puis dire. En fait, le livre s'ouvre, on est au bord du Gange, on est à Calcutta, donc sur le pont de Ovrat. Il y a un cinéaste qui se trouve là, assez accablé par le désespoir et qui songe, on l'apprend très vite, puisque c'est page 3, à mettre fin à ses jours, c'est-à-dire à sauter du pont, à se suicider. On comprend qu'il est venu en Inde pour réaliser un film intitulé Kaboulywala, inspiré donc de la célèbre nouvelle de Rabindranath Tagore, qui a eu lui prix Nobel de littérature en 1913. Kaboulywala voulant dire l'homme de Kaboul, hein, si je traduis un peu synthétiquement, on va dire. Et Rabindranath Tagore, que vous citez en exergue, enfin en épigraphe du livre, l'illusion est la première apparence de la vérité. Et ça, j'ai envie de dire, c'est assez au cœur de votre roman. C'est un livre magnifique dont on va parler. Alors, première question, donc Atik Rahimi, quelle a été peut-être, est-ce que c'est cette difficulté d'adaptation de ce livre de Tagore qui a donné l'idée peut-être d'aller écrire un roman alors que vous n'avez pas pu réaliser ce film? Ou est-ce que c'est autre chose? C'est une envie peut-être d'évoquer l'Inde aussi, parce que le roman se passe essentiellement en Inde. Plusieurs questions en une, je sais que j'ai un peu ce défaut.
2: Oui,
1: parfois, mais
2: non,
1: voilà,
2: non,
1: en tout cas,
2: pas du tout, c'était
1: merci
2: pas du
1: d'être
2: faux.
1: Là. Et...
2: Merci, merci.
1: Kaboulywala, c'est moi.
2: Voilà. Bon, encore merci, et puis heureux de vous retrouver, certaines personnes. Bon, là, j'ai des visages, je me dis quelque chose. Voilà. L'histoire de ce livre, en effet, ça vient de très loin. Pas très loin.
1: Encore plus loin que...
2: Bien plus loin. J'évoque un peu entre lignes entre les lignes, comment j'ai connu cette petite nouvelle de Tagore qui s'appelait Kabuliwala, l'homme de Kaboul. J'avais 15 ans quand mon père il est parti vivre en Inde et quelques temps après, je suis allé le rejoindre. Et lui, il avait trouvé un prof pour m'apprendre le hindi et l'anglais. Et ce prof-là, tout de suite, il m'a dit, écoute, je t'apprends le hindi et l'anglais à travers une nouvelle qui s'appelle Kabuliwala, l'homme de Kaboul. Et voilà, c'est comme ça. Donc, à ce moment-là, que j'ai commencé à connaître cette nouvelle. Et en même temps, j'ai appris que les Indiens, notamment les Bengalis, avaient fait une première adaptation cinématographique de cette nouvelle. C'est une nouvelle de 5-6 pages, pas plus. Une histoire très, très simple de Tagore qu'il a écrit. Certains disent dans sa jeunesse, d'autres ils disent que c'est en 1914, etc. Bon, bref, c'est un peu compliqué la datation en Inde, parce que pour eux, le temps, les dates n'ont aucune importance. Bref. Et donc, toujours, même la nouvelle de Tagore a été racontée du point de vue de d'un narrateur appelé, pas par hasard, Rabin. Donc, c'est l'histoire, c'est de son point de vue, il raconte l'histoire de sa fille, Mini, qui s'attache à un marchand ambulant afghan, Kabuliwala. Kabuliwala, c'est le terme que les Indiens britanniques de l'époque utilisaient pour les Afghans qui venaient travailler en Inde. À ce moment-là. Donc, c'est-à-dire l'homme qui appartient à Kaboul, etc. Mais le terme Wala, c'est assez particulier parce que, par exemple, peut-être que vous avez entendu Rickshaw Wala, etc., même pour la profession, etc. Bon, bref. Et ce livre, cette petite histoire m'avait beaucoup touché à l'époque, en effet. Parce que l'histoire de cet Afghan errant en Inde, et qui s'attache à cette jeune fille juste parce qu'il avait laissé dans son pays, en Afghanistan, sa jeune fille de 5-6 ans, et il est venu pour travailler et envoyer de l'argent à sa famille. Et ironie de sort, là où il est hébergé, donc dans une petite pension, il y a eu un meurtre, et c'est lui qui est accusé. Juste parce que il parle pas le bengali et voilà, il est accusé de ça. Et ensuite, 15 ans après, il sort de prison, mais il veut retourner chez la famille de cette petite fille pour leur dire qu'il n'était pas coupable. Voilà. C'est une histoire très très simple. La première question était pourquoi Tagore avait écrit cette petite histoire. Parce que lui, toujours dans sa poésie, dans ses romans, il attaque à des sujets très, très profonds, très, comment dire, historiques, politiques, des histoires sociales, etc., etc. Et s'attacher à Kabuliwala. La première chose qui m'avait frappé, c'était justement ce qu'on a mis sur le dos de cet Afghan, qui est le crime, la culpabilité. Et évidemment, tout ce que je vous dis, ce n'était pas à l'âge de 15 ans sur lequel j'ai réfléchi, médité. Hein, c'était plus tard, hein, au fil des années, pour que jusqu'à ce que j'arrive à ce livre-là. Il y a une chose qui m'a plus tard frappé, c'était justement ce sentiment de culpabilité chez les exilés. Et c'est très, très étrange. Parce qu'un exilé, est déjà coupable dans son propre pays. C'est pourquoi il part. C'est pourquoi il quitte sa terre natale. Parce qu'il est contre le régime, il est contre la religion, ou une religion, ou contre un système politique, peu importe. Donc, il est coupable vis-à-vis de la loi de pays. Donc, il vient dans un autre pays en asile. Et là, aussi, il est coupable parce qu'il est sans papier. Sur le plan de la loi, donc à l'égard de la loi, donc il est voilà, coupable. Oui. Ensuite, quand on survit à ces deux culpabilités, et qu'ensuite on est bien installé dans le confort de l'exil, ou selon le terme camusien, dans le royaume de l'exil, donc, ensuite, il y a une autre culpabilité qui ronge les exilés. Une culpabilité plus intime, plus intérieure, plus personnelle. C'est que, OK, je suis là, dans le confort de l'exil, mais j'ai laissé derrière moi tous mes proches. J'ai laissé tous mes proches sous la terreur, etc. Et je suis là, en effet. Et ça devient très, très compliqué dans le système psychique d'un exilé. Oui. Donc voilà, c'est cette petite nouvelle, mine de rien, pour moi, elle dit tout ça.
1: Elle était plutôt grande, cette petite nouvelle.
2: Oui, absolument. C'est très profond.
1: Très profond, tout à fait.
2: Voilà, absolument.
1: Touché énormément.
2: Absolument. Et donc, voilà. Et puis, autre chose, d'une manière très symbolique. Pourquoi les fruits secs ?
1: Marchand de fruits. Oui, pourquoi les fruits secs ?
2: D'abord, les marchands ambulants, c'est l'errance. Et pourquoi le fruit sec ? Parce que c'est nature morte. C'est des fruits arrachés à la racine, des fruits qui vous voyez. Donc, il y a symboliquement parlant, socialement parlant, politiquement parlant, il y avait tant, psychologiquement parlant, il y avait tant de choses dans cette petite nouvelle. C'est pourquoi je crois que ça m'avait, au début, par intuition.
1: Mais beaucoup marqué quand même, visiblement.
2: Oh, absolument.
1: Oui.
2: Absolument. Et puis, voilà, c'était ça. Ensuite, bon, c'était l'histoire qui était restée, je crois, au fond de moi. Et 2004, vous avez évoqué, justement, mon film « Terre et cendres », que j'avais réalisé et j'avais présenté à Cannes. Et juste après Cannes, j'étais invité au Festival de Delhi, au Festival des films de Delhi.
1: On y vient.
2: Ah, voilà. Et donc, j'ai eu deux grands prix de festival. Et à la fin de la cérémonie, une dame journaliste vient me voir pour me demander, pour me poser deux, trois questions. Et à la fin, elle me pose la question qu'elle posait à tous les réalisateurs présents dans ce festival. Si vous faisiez un film en Inde, ça serait quoi ? Quelle histoire ? Et moi, vraiment, comme ça, sans réfléchir, sans avoir vraiment projet, rien, du Kabuliwala.
1: Et hop, là, spontanément.
2: Spontanément. Génial. Avec quel acteur ? Je ne connaissais pas des acteurs indiens de cette époque-là. Je parlais des acteurs que j'avais entendus quand j'étais jeune, de la bouche de mes parents, ou en Afghanistan. J'ai dit, par exemple, un nom, Rajkumar. Il dit, il est décédé.
1: Pas de chance. Deuxième tentative.
2: Il est décédé. Troisième tentative, décédé. Et à la fin, j'ai pris un nom comme ça, Manojkumar. Je connaissais cet acteur par ses engagements auprès d'Indira Gandhi, etc. Elle dit, on ne sait pas s'il est vivant ou non. Fini, le lendemain, une du journal Times of India, quand même, qui est le monde indien, c'était marqué « Atik Rahimi va tourner en Inde avec Manoj Kumar comme dans le rôle principal, s'il est vivant, il se demande. » Et 5 minutes après, je reçois un coup de téléphone. Et il dit, oui, monsieur Rahimi, oui, je suis Manoj Kumar. Ah, il dit, voilà, je vous appelle juste pour vous dire que je suis encore vivant.
1: Finalement, vous voyez.
2: Il dit, bah, écoutez, j'ai adoré cette idée-là. Et en plus, vous, oui, en tant qu'Afghan, vous pouvez faire ce film de point de vue d'un Afghan, etc., etc. Et je dis... Et moi, je ne peux pas jouer parce que c'est vrai qu'il était sur la chaise roulante, etc. Il était très vieux. Mais je veux produire votre film. Et c'est parti comme ça. Ouais. Après, un an après, j'ai rencontré Jean-Claude Carrière aussi ouais. dans ce festival. Et ensuite, on a écrit le scénario. Et j'ai mis
1: vous
2: presque
1: avez écrit
2: deux
1: tous
2: ans.
1: Les deux en collaboration.
2: En collaboration.
1: Vous le citez dans les sources à la fin
2: absolument.
1: Du livre.
2: Absolument. Oui. Parce que lui, il était comme consultant. Oui, oui. Et ensuite, j'ai mis 2 ans pour préparer le film. Mais 2 semaines avant le tournage, il y a eu un désaccord entre les producteurs français et indiens. Et je n'ai pas pu faire ce film. Et voilà.
1: Je vais me permettre de lire le tout début voilà. du roman, parce que là, on va comme ça, on va progressivement rentrer. Il est 4 heures du matin à Kolkata. Le ciel entre chien et loup est suspendu au-dessus de moi. Et moi, debout sur le pont de Ovra, un arc de fer tendu au-dessus d'un fleuve, trop vaste pour être un fleuve, trop trouble pour être un miroir. Le Hougli, ce bras du Gange qui ne cesse de dériver lentement, lourdement. Il emporte tout. La ferraille, les fleurs fanées des offrandes, les corps, les cendres, et même ce que l'on croit avoir oublié. La ville, pendue aux 2 extrémités du pont, murmure encore. Kolkata ne s'endort jamais. Des klaxons dispersés, des moteurs à bout de souffle, des cris étouffés. Je regarde en bas. L'eau est loin, mais pas tant. Elle est opaque, ocre, une terre qui coule. Je suis là pour me jeter dans le fleuve et m'en aller. Je vois un cadavre qui flotte lentement. Un corbeau le chevauche. Il becquette comme pour fouiller la mort. La carcasse s'approche. Ce n'est pas la mienne, mais celle d'une vache morte, gonflée, presque bénie dans sa décrépitude. Elle vague. Elle me regarde sans me voir. Et moi, je l'écoute sans l'entendre. Elle me dit qu'ici... on ne meurt pas n'importe comment. On meurt de faim ou de maladie, de vieillesse et dans l'oubli aussi. Mais pas par le suicide. Le suicide, laisse-le à ceux qui espèrent donner du sens à la vie. La vache passe. Un autre point noir apparaît au loin dans la brume du fleuve, puis une ligne, un mouvement, un bateau, lent, bas sur l'eau. Il s'approche. Il avance sur l'eau argileuse comme un rêve obstiné, un rêve que je me raconte encore, un conte que je ne peux pas faire couler dans l'eau, pas encore. C'est comme ça, dans cette ambiance suspendue sur ce bateau, que pourrait arriver le personnage de mon film, Ramat, le Kabuliwala, comme on appelait autrefois les Afghans, ici en Inde britannique, échoué là, à Kolkata, sur un bateau. Pas en avion, pas par la route, non, il viendrait par le fleuve, lentement, comme une chose oubliée que le courant ramène. Un bateau en bois, fatigué, l'emportant des rives intérieures vers la ville tentaculaire, floutée dans la brume du matin. La ville se lèverait, tordue, humide, immense, comme ce matin-là. Ramat serait debout, à l'arrière du bateau, sans savoir s'il s'approche d'un rivage ou s'il s'éloigne encore. Il ne saurait pas s'il arrive quelque part ou s'il fuit toujours. Moi non plus, je ne le sais pas, je ne sais plus. Je suis venu en Inde pour filmer son histoire. celle qu'a racontée le grand Rabindranath Tagore en 1916 dans une toute petite nouvelle. Un texte court, mais vaste, étudié dans les écoles indiennes, adapté deux fois au cinéma, d'abord par un cinéaste bengali, ensuite par un réalisateur venu du monde de Bollywood. Toujours raconté du point de vue de l'auteur-narrateur indien, nommé, non par hasard, Rabi. Mais moi, je voulais raconter et filmer à travers son regard à lui, l'Afghan, le Kaboulywala, en l'arrachant à son époque, à sa mémoire d'antan, à sa terre, pour le faire exister à nouveau au début de notre siècle, si violent, si chargé pour le monde et surtout pour les Afghans comme lui. Tout semblait en place. Le scénario veillait dans mes carnets, le casting attendait dans l'ombre, les décors étaient dressés comme des promesses et l'équipe, déjà rassemblée, retenait son souffle. Deux semaines encore, à peine avant le premier clap. Il ne manquait qu'une signature, celle d'un coproducteur français. Une simple trace d'encre qui devait ouvrir la porte. Hier soir pourtant, un appel entravé, la voix du producteur indien s'est brisée dans ma mémoire. Il ne supportait plus l'arrogance française, cette incompréhension obstinée d'un pays, d'un esprit, d'un projet. Voilà, on est là. Et donc aujourd'hui, Atik Raimi, ce roman, alors c'est vrai que on l'entend bien, cette volonté de changer l'époque pour la narration, mais ça aurait pu être une simple. C'est loin d'être une novélisation du film, c'est vraiment une création littéraire, c'est un vrai roman qui, voilà, vous auriez pu vous contenter peut-être de. Et en fait, c'est un peu peut-être ce qui était caché dans le film, je ne sais pas comment le. Expliquer votre roman.
2: Mais
1: peut-être que vous.
2: Non, c'est que. L'année dernière, j'essayais de finir un autre livre et je ne pouvais pas. Et en même temps, j'ai eu la commande d'un autre livre sur la ville de Calcutta, un livre de photos. Et là, j'ai pris mes notes de cette époque-là, où j'étais, parce que moi, j'ai un carnet tout le temps sur moi et je note tous les jours. Surtout tous les matins. J'ai pris mes notes de l'époque à Calcutta et aussi mon scénario. Et je veux dire, déjà, le scénario que j'avais préparé, que j'avais écrit, et puis je faisais les découpages, etc. Parce que dans le scénario, la page droite, c'est le scénario, page gauche, c'est tous les commentaires qu'on se met pour la mise en scène, la couleur, etc. Et je voyais que j'avais mis beaucoup, beaucoup de textes, ou plutôt des sous-textes, à ce scénario, c'est de mes réflexions, etc. Et comme j'étais très, très frustré par rapport à l'autre livre, donc je dis, je vais écrire cette tentative ratée de suicide. Allez.
1: Carrément, c'est ça.
2: Voilà, c'est parti comme ça. Je voulais écrire, oui, sur ça. Mais petit à petit, évidemment, en lisant toutes mes notes, je voyais qu'il y avait aussi cette histoire-là. Donc, c'est devenu une sorte de mise en abîme, en effet.
1: Il y a même parfois des doubles mises en abîme.
2: Double mise en abîme.
1: Pour le coup, c'est vertigineux. Enfin bon, voilà, allez-y.
2: Absolument. Ce jeu, évidemment, ça m'intéresse beaucoup. Déjà évidemment ici en France pour ce genre de jeu littéraire, c'est-à-dire jouer avec un livre de l'autre, d'un autre écrivain, etc., on a des termes, il y a eu des études universitaires très théoriques, entre autres par exemple on dit on parle dès qu'il y a un roman dans l'autre roman, évidemment, la mise en abîme, le thème venu de André Gide, dans le faux monnayeur, etc. Et puis, plus tard, évidemment, tous les travaux des théoriciens littéraires des années 60, vous voyez, Gérard Genette, etc., qui c'était l'intertextualité, et puis palimpseste, etc., etc., etc. Pour moi, c'est vrai que c'était un jeu littéraire assez intéressant, venu d'un monde d'Afghanistan, et voir comment on théorise les choses, les procédures.

0: dramaturgie, etc., etc. C'est complètement normal. Et que dire en Inde? Alors là, l'Inde, c'est... Alors là, quand vous parlez de plagiat, je dirais, c'est quoi ça? Non, ils ne connaissent pas ces termes-là. Pourquoi? Parce que chez les Indiens, dans leur pensée, c'est quoi? C'est que la pensée n'appartient à personne. Les récits n'appartiennent à personne. C'est l'humanité qui crée chaque chose. Et déjà, leur idée religieuse, c'était la réincarnation. On sait très bien que notre vie ne commence pas avec notre naissance et ne se termine pas avec notre mort. Nous, on existait bien avant, et notre vie est là, et on continue, etc. etc. Donc, il n'y a pas ni commencement ni fin. On est toujours dans un état d'inachevement. Donc, toujours, on se rattrape, on revient dans ce monde, etc. Donc, l'idée que le texte est clos, le texte en composition, n'existe pas. Et comme leur musique indienne, vous voyez, le raga, c'est un terme musical, c'est une composition que chacun, chaque musicien peut prendre et peut continuer pour écrire. Enfin, déjà, la musique, ça ne s'écrit pas en Inde, c'est toujours par lui, etc. etc. Donc, bref, c'est une procédure littéraire, c'est une procédure artistique assez fréquente et très naturelle dans ces contrées-là. Donc, pour moi, vraiment, c'était venu, l'écriture de ça, très naturellement. Je ne me suis pas posé cette question. Comme de la même manière que j'ai écrit « Maudit soit Dostoïevski », j'ai pris « Crime et châtiment » de Dostoïevski, et je ne me suis pas posé la question. Donc, j'essayais de l'adapter en Afghanistan, le crime et châtiment, alors que ça arrive en Russie, dans le milieu orthodoxe, dans le milieu chrétien, et comment ce sentiment de culpabilité, d'un seul coup, ça se passe dans un pays musulman, etc. etc. Donc, mais, ceci dit, à chaque fois, je découvre une autre dimension de la même histoire, de même personnage, etc. Et là, ce que j'aimais, c'est justement chez Tagore, c'était cette profondeur qui était là, et ce qui se cachait entre les mots, ce qui se cachait entre les phrases, ce qui se cachait au fond de leur personnage. Par exemple, Tagore, dans Kabuliwala, dans cette nouvelle, ne parle jamais comment ce Kabuliwala est arrivé en Inde. Et alors que moi, je le prends.
1: Oui, ça, il fait le voyage. Quoi.
0: Il fait le voyage, je montre absolument.
1: En train, ensuite en bus ou l'inverse.
0: Bus, à pied, sur le caravane, tout ce que moi...
1: Tout ce qui se passe sur le chemin.
0: Ce que moi, j'ai vécu d'une certaine manière. Voilà. Donc voilà, c'était ça.
2: Vous écoutez le romancier et cinéaste Atik Raimi, auteur de Kabuliwala, c'est moi, aux éditions POL, lors de sa venue à la librairie Ombre Blanche, vendredi 5 juin 2026.
1: Ce qui est très intéressant, c'est que après vous mélangez, vous intervenez, enfin, l'écrivain intervient dans le récit, oui. Assez vite, hein, du reste, page 26, on passe au jeu, il y a un moment où ça s'intègre comme ça dans le récit. Oui. Ainsi commence le vertige de l'exil. Alors ça, l'exil, en effet, absolument. C'est un motif central du roman. Il y a le thème du double aussi, peut-être qu'on parlera
0: absolument.
1: Du double aussi.
0: Absolument.
1: Parce qu'il voit apparaître en même temps, de loin, oui. ce personnage, justement, Ramat, qui est le personnage de la nouvelle, et à partir de là, se forge... Voilà. Ainsi commence le vertige de l'exil, je le comprends, je le sens, car je l'ai vécu aussi. Mais moi, à l'hiver 1984, lorsque j'ai franchi la frontière à pied, après 9 jours et 9 nuits de marche, je n'ai pas eu à vivre ces camps-là, ces étendues de bâches blanches installées à perte de vue dans le nord du Pakistan, non loin de Peshawar. C'était une autre époque. La guerre froide faisait de nous des cavaliers héroïques. Partout, on nous accueillait comme des princes, fiers rescapés du communisme. Je n'ai vu ces camps qu'une seule fois pour faire ma demande d'asile auprès du Haut Commissariat pour les réfugiés. Je n'y ai jamais dormi, je ne m'y suis jamais attardé. Mais aujourd'hui, perché sur le pont de Ovra, des milliers de kilomètres et une

0: vit plus loin, je peux l'imaginer, lui, Ramat. Je le vois au creux d'un camp accroché à flanc de montagne, dans un monde que j'ai fui ou qui m'a fui. Lui non plus, il ne sait pas encore où il est, ni ce qu'il cherche ici. Sa vie, comme la mienne, est ailleurs. Cet entremêlement, j'ai envie de dire, du jeu, de votre jeu, si je puis dire.
1: Encore, parce que je dis que tout à l'heure, quand vous avez parlé de ma biographie, que je suis né en Afghanistan, etc., je joue toujours avec ça. Je dis que j'ai l'impression que je suis né en Inde, incarné en Afghanistan, réincarné en France.
0: C'est pas mal.
1: Donc, en effet, là, ce jeu, mais en même temps, ce jeu de miroir,
0: jeu de miroir,
1: c'est encore, je me suis inspiré de la pensée indienne. Dans la pensée indienne, il y a un terme, un concept très joli, très poétique, qui s'appelle darshan. Darshan, ça veut dire l'échange de regard. Mais c'est un terme très polyphonique. Et polysémique, merci. Ça veut dire que ça veut dire à la fois attirance, passion, couleur, appartenance et lumière à différents moments de la journée, etc. Et cet échange de regard avec la lumière, mais religieusement parlant. C'est un regard qu'on échange avec un sage ou avec la divinité. Et ils disent quand même, on n'est pas obligé d'avoir les yeux ouverts pour rencontrer quelqu'un. Dans le darshan, c'est même les yeux fermés, on rencontre. Parce que pour eux, tous les êtres humains ont un troisième œil ici. Donc, c'est un regard très intérieur avec l'autre, avec la divinité. Et cet échange n'est pas que moi je me mets au même niveau que la divinité, au même niveau que le sage. Non, c'est-à-dire on se met devant ça même avec sa modestie, etc. Et juste on dit, allez, regarde-moi, je suis à tes pieds. Donc, mais aussi, c'est un terme amoureux. C'est darshan, ça se passe aussi. Ici, en Occident, on dit le coup de foudre. Voilà. Mais là-bas, c'est ça. Donc, d'une certaine manière, coup de foudre avec la sagesse, avec la divinité, avec une personne, etc. Donc, c'était ça. Et il y a un moment où je parle de cet échange de regard avec le sage Rabindranath Tagore. Parce que j'étais dans un train pour faire le repérage de mon film et j'allais vers le nord de Bengale. Et dans le train, d'un seul coup, je vois le portrait de Tagore. Parce que le portrait de Tagore en Bengale, vous le trouvez partout, partout, partout, partout. Il est plus présent que n'importe quelle divinité en Inde. Donc, voilà. Et c'était incroyable ce regard. Déjà, quand vous regardez l'image de Tagore, il a un sacré regard. Ça, c'est, regardez ses photos. Il a une présence avec sa barbe blanche, ses cheveux, et puis c'est un homme, c'est un grand poète, grand dramaturge, grand musicien, compositeur, prix Nobel quand même, etc., etc. C'était, malheureusement, on le connaît pas beaucoup dans le monde. C'est dommage. C'est vraiment, quand vous lisez ses poèmes, sa poésie, c'est incroyable. incroyable. Et ses récits aussi. Donc, voilà, c'était cet échange. Donc, cet échange à la fois avec Tagore, cet échange avec l'exil, cet échange avec la sagesse indienne, etc. Oui, c'est plutôt ça, ce jeu du miroir.
0: C'est vrai que l'Inde, vous dites à un moment donné, vous écrivez l'Inde, enfin, le narrateur dit l'Inde m'appelle, quoi. Il est complètement comme. Oui. Et là, il dit aussi à un autre moment, l'Inde ne se donne pas facilement, non, elle se dérobe, on n'arrive jamais finalement. Il y a un peu cette dimension-là dans le livre aussi, cette tentative, cette capacité.
1: Oui,
0: comment est-ce qu'on filme, comment est-ce qu'on peut arriver à saisir peut-être quelque chose
1: Absolument.
0: Voilà.
1: Toujours, on a une image assez particulière de l'Inde, vous voyez, ça, sur la carte postale spirituelle, touristique, voilà, le home, etc., qu'on fait ça. Mais n'empêche que le fond de la société est très violent. Il y a beaucoup de choses. Mais il y a une violence sociale et une violence politique, bien sûr, tout le temps. Donc, comme dans tous les pays, il y a. Mais pour nous, évidemment, on a très vite tranché entre la violence et la paix, la violence et la sérénité, etc., etc. Mais sauf que dans la pensée indienne, il y a, oui, la violence fait partie. Alors qu'on a toujours, on a cette idée de l'Inde pacifique, tout le monde, etc. Mais non, quand on entre, il y a par exemple le système de caste, quand même, c'est un système un peu violent. Et puis dans le livre, j'en parle, il y a des viols, il y a des viols, il y a beaucoup de choses, il y a des émeutes incroyables, etc. Donc il ne faut pas trop non plus entrer dans une sorte de mythe pacifique de l'Inde, etc. Non, c'est elle est comme tous les autres pays, comme les Indiens, comme sur tous les autres. Mais la pensée indienne, en effet, elle a quelque chose. Et pour moi, c'est très réconciliant de voir dès le début, on ne me promet pas un monde meilleur, etc. D'emblée, en Inde, quand on est, on dit non, ce monde-là est un monde de souffrance. D'emblée, alors, ça ne promet rien. Alors que, vous voyez, quand on est ici, on essaye de protéger nos enfants, de leur donner vraiment des promesses, des rêves, voilà, la vie, etc. Mais l'Inde, non. Non, non, non. L'Inde, au contraire, on vous prévient dès d'emblée que la vie est une souffrance, attention, etc. C'est, la vie est violente. Dans chez la déesse qui a donné son nom à Calcutta, Kali, vous voyez, Kali, c'est à la fois créatrice et aussi destructrice, les deux en même temps. C'est pas, il n'y a pas cette distinction, il n'y a pas cette dichotomie qu'on a entre le bien et le mal, etc. Ici, non, là-bas, c'est tout est dans un ensemble, dans un système. Donc, oui, là, l'Inde, c'est quelque chose qui déborde. Et puis, tout ce qui se passe là-bas, l'Inde l'absorbe aussi. Je raconte à un moment donné, par exemple, moi, j'étais à Murshidabad. Murshidabad, c'est une ville dans le nord de Calcutta. Un endroit incroyable fondé par l'empire musulman, etc. Et je suis arrivé dans un carrefour et je vois en plein milieu le carrefour, pas une fontaine, pas un dieu ou une déesse, je vois la statue de Lénine.
0: J'étais attendu. La stupéfaction.
1: Pardon, absolument.
0: C'est vrai.
1: Jaune, avec des guirlandes autour, des fleurs. Je dis, mais c'est quoi où je suis? Et même Lénine est devenu une sorte de dieu là-bas. Vous voyez?
0: on s'approprie.
1: S'approprie. Voilà, c'est ça, c'est comme ça. Donc, et c'est ça, c'est pourquoi, moi, ce que j'ai dit, l'Inde déborde. L'Inde déborde le cadre d'une photo. L'Inde déborde la dramaturgie d'un récit. L'Inde déborde l'esprit. L'Inde déborde le corps. Voilà.
0: L'Inde ne se donne pas, elle déborde le corps, l'imaginaire, l'histoire même. Voilà pourquoi je n'arrive pas à la filmer, elle déborde le cadre, le champ, l'objectif, elle excède la lumière, les sons, les couleurs, elle refuse de se laisser capturer, elle n'obéit à aucune grammaire visuelle. L'Inde n'est pas un sujet que l'on filme, c'est une marée, une présence, un vertige. Et c'est peut-être cela le plus grand piège, croire qu'on peut contenir ce trop-plein dans une image. Non, je ne saurais pas filmer l'Inde. D'ailleurs, je ne filmerai pas l'Inde, mais en Inde. Je m'y effacerai dans l'ombre de Ramat, un homme que l'Inde déborde aussi, mais qui, lui, accepte de marcher sans comprendre. Il se laisse emporter par ce qui lui arrive. Il suit la voie, rien que la voie, même celle que lui trace quelqu'un comme Savdar. C'est vrai que vous savez très bien, Atik Raimi, il y a la violence présente aussi ce livre, très présente. Hein, voilà, on ne va pas rentrer dans le détail, mais il y a vraiment aller très à travers son parcours. Voilà, il est victime. Enfin bon,
1: je vais dire. Oui.
0: Voilà, pour dire que, comme vous l'avez très bien dit, il y a ce mélange.
1: Ouais. Voilà. Donc, en effet, l'Inde, c'est comme ça. Il faut accepter avec l'Inde, avec ses contradictions.
0: Si vous voulez dire quelque chose, vous pouvez intervenir. Hein, si vous avez une question à poser, on peut aussi le faire en cours de... Oui, vous voulez... Le Pakistan s'enferme. L'Inde déborde, mais le Pakistan s'enferme.
1: Très joliment dit. Merci, en effet. En effet, vous avez très très bien dit. Ça, je vais l'emprunter à vous. En effet. Bon, ce n'est pas parce que je suis un Afghan qui a eu tant de conflits avec le Pakistan et que tous nos malheurs viennent justement de ce pays-là. En effet, ce n'est pas pour ça que je dis ça, mais c'est vrai que. La naissance de Pakistan a fermé beaucoup de portes, beaucoup de choses, en effet.
0: C'est vrai, je parlais du thème du double, hein, du motif que vous aviez déjà, je crois, abordé dans Terressant, plusieurs de vos livres. Pas tous les... Et là, on retrouve, hein, il aperçoit à un moment donné ce personnage. Donc ça devient un peu son double. Après, c'est vrai qu'on est un peu perdu, mais au bon sens du terme. Il y a à la fois la culpabilité, l'exil, et puis aussi l'ancrage aussi de l'époque. Aussi, parce que c'est vrai que par rapport à l'Afghanistan, par rapport au fait d'être afghan, en 2001, c'est vrai que ça ajoutait à ce qui s'est passé.
1: Ah oui,
0: ce choix justement de transférer à cette époque.
1: Le double, oui, le double, il y a double siècle, oui. Deux siècles, double visage, double personnage, double narrateur. Tout est en effet. Tout est en double. Ah, c'est la maladie schizophrène des exilés. Hein. C'est vrai que les exilés, ils ne vivent que dans cette schizophrénie. Qui disait, un des poètes français, je crois, il disait, la schizophrénie, c'est la maladie la plus poétique. Et c'est vrai. Ça, je me demande si ce n'est pas Deleuze qui avait dit ça.
0: Deleuze,
1: ouais, oui, je crois. Ouais. Ouais, parce qu'il s'intéressait beaucoup à la schizophrénie comme son acolyte Guattari, oui. Et ils ont écrit justement deux livres qui s'appelaient d'ailleurs les schizophrénies. Et pour oui, on est condamné un peu à ça, le fait d'être ailleurs. Oui, d'être ailleurs, en effet, ça crée aussi bien dans la langue que dans la manière de penser, dans la manière de vivre, dans la manière de s'habiller, etc., etc. et dans la manière même d'écrire, ça crée ce dédoublement de la personnalité, de personnage, en effet. Et parce que là, je crois, évidemment, même intéressant, le fait que le narrateur tutoie le personnage, ça crée déjà une sorte de dédoublement. Et pareil dans les mille maisons de rêve de la Terra, mais surtout dans le retour imaginaire dans lequel il y a deux attiques. Il y a un attique qui reste en Afghanistan et l'autre attique qui part en exil. En effet, et ça c'est... Je ne sais pas, ça, il me faut un divan pour dire pourquoi ces dédoublements, etc. Par l'exil, bien sûr.
0: Ah oui, vous le dites intéressant, les dents maudites, soit Dostoïevski aussi, vous aviez aussi dans les porteurs d'eau également.
1: Alors là, aussi, ça c'est
0: c'était encore plus. Oui. Et alors, justement, ce choix d'ancrer l'histoire au début, en 2001, enfin, cette période, ça a été une volonté d'emblée.
1: D'emblée, oui, parce que c'est quand même 2001. D'abord, il s'est passé quelque chose avant le 11 septembre. Et puis il y a 11 mars. 11 mars, les talibans avaient détruit les deux grands Bouddhas en Afghanistan. Et en plus, 9 mois après, les deux grands tours de New York. Il y a déjà des doublements. Le 11, déjà, moi, je ne veux pas entrer dans l'ésotérisme. quand je dis, par exemple, le 11, c'est 2. Absolument. Et ça, donc, c'est... J'ai joué avec ça, absolument. Nous, en dehors de ça, oui, le 11 septembre, c'était très, très violent pour nous, pour les Afghans. D'abord... la destruction des Bouddhas, ensuite l'assassinat de Massoud, puis l'intervention des États-Unis, et puis la force internationale en Afghanistan, etc. Donc, oui, c'est une année très, très chargée. Donc, c'est pourquoi donc je ramène à essayer. Et c'est vrai pourquoi, pour moi, plus que tout, la destruction de deux Bouddhas, qui annonçait la destruction, justement, des deux tours, aux États-Unis, pour moi, était très symbolique, mais aussi pour moi, je m'en rappelle très, très, très bien à ce moment-là. J'étais en Espagne pour la sortie de mon livre Terre et cendres, et j'étais dans ma chambre d'hôtel. Je me préparais pour descendre et aller à l'école des Beaux-Arts de Madrid, présenter mon livre. J'allume la télé et je vois l'image de la destruction de Bouddha. Et j'étais effondré, en effet. J'étais en larmes. Et je suis descendu, il y avait la conférence de presse. Et je n'ai pas voulu faire cette conférence de presse. J'ai demandé aux journalistes, aux photographes de me suivre. Et à l'entrée de l'école... le Beaux-Arts de Madrid, et il y avait une statue de Vénus, et je me suis prosterné devant cette statue, non seulement parce que c'est Vénus, mais aussi la femme, mais aussi le symbole de la beauté. Et c'est vrai, et plus que ça encore, vous voyez, avec les deux grands Bouddhas, il y avait une grande partie de notre histoire qui était tombée en cendres. Parce que l'Afghanistan, avant d'être un pays musulman, c'était un pays bouddhiste, le nord, le centre, le sud. Et le nord, c'était un pays zoroastrien. Donc, et puis, quand Alexandre le Grand est venu dans le pays, donc dans la région. Vous voyez, après lui, il y a eu la naissance d'une civilisation extraordinaire qui n'existe que dans cette région-là, c'est ce qu'on appelle Gandhara ou la civilisation gréco-bouddhique. C'est le seul moment qu'il y a eu une rencontre si profonde, si créatrice entre l'Orient et l'Occident. C'est justement l'art gréco-bouddhique, en effet. Vous avez, en Afghanistan, il y a des temples bouddhistes. Quand vous voyez Bouddha, mais à l'aspect d'Apollon. Ouais. Il y a même un Bouddha aquatique. Quand l'Afghanistan n'a pas accès à la mer ou quoi que ce soit. Mais, ouais. Donc, vous voyez, c'était ça pour moi. Ce n'était pas que... juste de grandes statues de Bouddha, etc. Mais tout un passé, toute une histoire était. Et ce qu'on voit aujourd'hui dans le pays, c'est pas pour rien. Donc c'est vraiment voler, détruire l'identité d'un peuple, l'identité. Je veux dire quand vous écrasez l'identité d'un peuple, vous pouvez en faire tout ce que vous voulez. Et non seulement d'un peuple, mais d'une personne. Détruisez l'identité d'un individu, d'une personne. Vous pouvez ensuite en faire ce que vous voulez. Ce qui s'est passé aussi avec les talibans. Évidemment, toujours, on s'acharne contre ces petits talibans qui sont dans les rues, qui appliquent les choses. Ça, je vous dis que quand je les vois, ça me fait la peine de voir ces jeunes, si magnifiques, etc., entrer dans ce jeu-là. Ils ne savent rien. Ils ne connaissent même pas ce que c'est que le Coran, je vous jure. Ils sont analphabètes. Ils savent même pas ce que dit le Coran ou quoi que ce soit. C'était des orphelins qu'on a justement ramassés dans les villages, etc. On les a mis dans des écoles coraniques et militaires, loin de l'affection familiale, loin de leur foyer, loin de leur mère. Et quand un enfant n'a pas l'amour maternel, l'amour paternel, l'amour familial, qu'est-ce qu'on peut créer? Que des monstres, en effet. Donc, voilà, c'était pour moi la destruction du Bouddha annonçait toute cette destruction d'une identité, d'un peuple, d'une civilisation.
0: On pourrait dire quelques mots sur Marjane Satrapi, je pensais, parce que c'est vrai que elle nous a quitté hier et je faisais une. En vous écoutant, je me disais.
1: Nous, on s'était connus il y a longtemps. Et de ça, on se voyait. On a eu même à un moment donné un projet ensemble. Oui, parce que j'ai fait un MUSEM à Marseille, un seul en scène qui s'appelait Sourire avec Dieu, mais sourire en deux mots, avec Dieu. Et je voulais que, ensuite, je voulais sortir le texte de ce seul en scène et je voulais que Marjane illustre ce texte. Voilà. Mais elle était très prise à ce moment-là. Entre autres, oui, on était toujours présents pendant les manifestations. Et on se voyait, on avait les mêmes combats, bien sûr, les mêmes combats. Et j'ai écrit un petit texte hier pour lui rendre hommage. Oui, hier, c'était étrange. Parce que le matin, j'étais à l'enterrement d'Edgar Morin et je rentre et je reçois les nouvelles de Marjane Satrapi. C'était une drôle de journée, en effet. Et j'adorais son insolence. à l'égard de l'hypocrisie du monde. J'adorais son courage, son rire, son humour. C'était quelqu'un tellement vivant. Et je me rappelle à New York, quand on était invité là-bas, enfin séparément, mais on s'est retrouvés, et j'étais à sa discussion là-bas. Elle a sorti quelque chose, une discussion magnifique. Parce qu'elle fumait, il buvait abondamment, elle mangeait, elle n'avait aucun souci de son corps, de etc., etc., etc. Et justement, la personne qui l'interviewait, l'intervieweur lui demandait, mais vous avez cette manière de vivre. Je dis, bah, écoutez, je ne veux pas donner un corps sain au ver de la terre. Non.
0: Avez-vous des questions, remarques ou réflexions pour Atik Raïmi? Oui. Un micro qui va arriver.
2: Oui, vous avez parlé du 11 septembre et de ce 11 mars aussi. Moi, j'ajouterais toujours, quand je parlais de ce drame du dogmatisme et de la fermeture de la grande civilisation afghane qui, au XVIe siècle, les universités afghanes étaient dirigées par des femmes. Il y a beaucoup de gens qui ne le savent pas. Et je dois tout à quelqu'un, un grand savant que vous connaissez certainement, qui a beaucoup travaillé avec le commandant Massoud et qui a écrit beaucoup sur l'Afghanistan. Je veux parler de Michael Barry. Michael Barry parlait 11 langues. J'ai eu l'occasion de l'inviter ici même il y a en octobre 2011. Nous l'avons invité, le groupe de recherche, d'éducation et de prospective en Midi-Pyrénées a maintenu le programme de sa venue parce qu'on avait le programme avant le 11 septembre, d'une année avant le 11 septembre, et on l'a passé à l'école politique de Toulouse. Ma question est de savoir, lorsque vous parlez du terrorisme afghan et de son dogmatisme, j'aimerais bien que rappeler chaque fois le terrorisme des Européens, de l'implication de la France dans ces massacres des populations, des Russes, de l'Union soviétique et des Américains. Et je me souviens d'un rapport du club de Florence sur le patrimoine de l'eau international. Il y a beaucoup de gens qui ne le savent pas. Les Américains ont applaudi à dire qu'ils ont identifié les trous où se cachent les Afghans, les terroristes afghans, et ils ont bombardé des centaines de trous. Or, ces trous-là, c'est la plus ancienne civilisation de l'eau souterraine qu'ils ont détruite. Et personne ne parle de ça que les experts. Voilà, donc j'ai souhaité, quand on parle du drame des terroristes afghans et des talibans, on parle aussi du massacre des Européens à ce peuple. Merci.
1: Vous voulez que moi je parle ? Vous avez parlé. Oui, bah écoutez, la question. Moi, je ne suis pas pour trop de la victimisation des choses. En tant qu'Afghan, je dis ça clairement. D'abord, c'est nous-mêmes. c'est nous-mêmes. Il faut, évidemment, chaque pays, chaque peuple, chaque pouvoir, chaque puissance essaye justement de survivre à l'histoire, à tout ce qu'on voulait. Pourquoi une civilisation s'en sort? Pourquoi pas une autre? Évidemment, il y a la puissance, tout ce que vous voulez. Mais moi, je suis de cette pensée mystique que dit que le moindre, justement, moindre parasite intérieur est 100 fois plus dévastateur que le parasite venant de l'extérieur. Vous parlez du commandant Massoud. Quand il a pris le pouvoir, qu'est-ce qu'il a fait? Qu'est-ce qu'il a fait? Il a donné les moyens aux wahhabites de détruire justement les chiites ou le peuple Hazara. Ils ont fait même une sorte de génocide. Mais personne n'en parle de ça non plus. Donc le commandant Massoud, oui, c'était une figure, mais moi, non. Pour moi, il a commis des erreurs. Et même dans son village, dans sa vallée, il y a eu des lapidations des femmes. Les femmes étaient interdites à entrer à l'école, etc. etc. Il faut dire les choses. Mais on a fait de lui aussi un mythe. Voilà. On a fait ça. Voilà. Bon, on ne va pas entrer dans tout ça. On reste avec un Kabuliwala.
0: Vous vouliez nous lire peut-être un extrait. Moi, j'ai beaucoup. Oui. J'ai lu plusieurs passages. Donc, voilà. Si vous avez un extrait en tête, un passage.
1: Justement, oui, parler de. Il y a un passage que je sais dans quel état je l'écris.
0: L'Institut existentiel, c'est ça? Oui, voilà. Je suis là. Alors, ça commence après 2 ans de travail acharné. Me voici, c'est ça, non?
1: Voilà. Je parlais justement de cette tentative de suicide. Hein. Voilà. Après 2 ans de travail acharné, me voici au bord du Gange, au bord du suicide. Pas par désespoir théâtral, ni à cause de ce que l'on appelle le syndrome indien, ou de l'abandon et de l'écoulement d'un rêve de cinéma. La raison est plus profonde et plus ancienne. Une lassitude existentielle. Oui, je suis las. Pas de la marche, mais des chemins. Tout finisse par se croiser, se rassembler, cailloux, boue, pluie, poussière, frontière, rêve. Et toujours cette question retenue au bord des lèvres. Vais-je encore devoir repartir? Mais où? Je ne sais plus. Je sais seulement que ce n'est plus mon corps qui plie, mais quelque chose de plus enfoui. Une fatigue du regard, comme si mes yeux eux-mêmes ne voulaient plus voir. Ce n'est pas le sommeil qui me manque, mais l'envie d'être encore éveillé. Je continue pourtant à l'image d'une chandelle qui s'obstine à brûler dans une pièce vide, sans témoin, sans vent, sans prière. La lassitude dont je parle ne se repose pas. Elle ne s'apaise ni dans un lit, ni dans le silence, ni dans l'oubli. Elle est comme une histoire qu'on a trop racontée et qui ne veut plus être dite. Elle s'accroche aux gestes simples, attacher mes lacets, répondre à une salutation, sourire quand je n'en pense à rien. Elle fait douter même de la lumière, non parce que je ne le vois plus, mais je ne sais plus pourquoi il faudrait encore la suivre. Je suis las de fuir des pays que je n'ai jamais quittés, vraiment. L'exil me lasse, la guerre me lasse, pas ses balles, mais ses angoisses, les discours qui la justifient, les commémorations sans mémoire, les enfants qui ne savent plus de quel côté était leur père. Je suis las d'Afghanistan, Et plus encore de l'idée que je m'en suis faite, de cette terre qui m'habite même quand je la quitte. Elle colle à mes rêves comme un deuil que l'on finit pas, un pays qui me suit comme une ombre dans la pénombre. Je suis las de chercher des âmes errantes dans cette obscurité. À qui parler, à qui raconter ce que je ne vois même plus, à qui confier ce qui n'a pas de mots. Cette lassitude m'envahit profondément, si profondément que j'ai l'impression qu'elle n'est pas née de moi, mais que je suis né d'elle, comme si je n'étais venu au monde que pour lui donner encore un destin. Et pourtant, je n'ai même plus la force d'honorer ce pacte. Je suis las de devoir être fort, de sourire devant les enfants, les proches, les étrangers, d'être celui qui a survécu, comme si cela suffisait à tout expliquer. Je suis las de mes langues, celles que j'ai perdues, celles que je massacre, celles que je traduis pour être aimé. Je suis las de parler. Et las de me taire. Je suis las d'écrire, non pas parce que je n'ai plus rien à dire, mais parce que chaque phrase ressemble à une tentative de réparation.
0: Merci beaucoup.
3: Le livre Kabuliwala, c'est moi est publié chez POL. 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
5: H1000 vous propose de regarder la nature et la montagne avec vos oreilles. Durant 30 minutes, votre radio va déambuler par les chemins. Les chemins. C'est le silence hivernal. Silence hivernal. Sur ces premiers mois d'automne. 22 novembre, auditeurs, auditrices, soyez les bienvenus pour cette rando sonore à la découverte de la première neige dans le massif de la Barquière.

un assez généreux menton blanc vient de se déposer là, dans la forêt de feuillus.

grains de neige roulés, soufflés par le vent. Accumulation de poudreuses,

et la vie, si discrète, si fragile, est tout autour de vous. Léger gazouillis qui contraste avec la rigueur du monde.

une légère fonte. Sous les rayons du soleil. Car ici, une clairière s'offre à vous. Sous mes pas, un mélange de neige, légèrement humidifié. Manteau blanc déposé. Sur un tapis de feuilles mortes.

0: Ouais, bonjour. Ça va?
1: Un son mixte. Un promeneur au hasard du chemin.

sons. Beaux sons que ces éclats de poudreuse. C'est un grissement de velours.

Et ces arbres ont encore, regardez, les feuilles. Quel contraste! Du blanc, du jaune, du brun, du rouge. Vallée de la Barguillère, montagne de lumière.

un peu essoufflé. Altitude 1100 mètres, juste sous le col du Calmile.

les derniers rayons de soleil. Déjà, ont disparu derrière la crête. Du sommet du Picou. 1100 mètres d'altitude. Et là, véritablement, l'écharpe grandiose de l'hiver blanc recouvre la totalité du massif.

l'avion passe, on va reprendre l'enregistrement quelques centaines de mètres plus loin.

donne bien envie de poursuivre l'enregistrement. Donc je vous amène directement au col du Calmil,

légère, poudreuse. Elle a été roulée par le vent. Mais ici, les températures négatives en ce 22 novembre. Signifie que le silence glacé et la beauté lumineuse des grains de neige ont envahi l'espace montagnard.

avec délicatesse et prudence. Le son de l'hiver s'éparpille.

à cette altitude. C'est de la neige, froide, pure, quasiment non transformée, qui crisse

une sapinière dont les ramures sont totalement enneigées s'offre à vos oreilles.

c'est le grand mort. Le grand nord, juste au-dessus du village de Brassac.

c'est votre voyage dans l'univers blanc. Le silence.

c'est déjà la descente. Le manteau neigeux, moins conséquent. Se mélange avec les feuilles mortes, déposées ça et là, sur le sentier enneigé. Les feuillus sont réapparus. Une ou deux heures suffisent pour quitter ce monde humanisé et retrouver en vous

et nous voici arrivés au village de Brassac. Ici, il y a du verglas, des maisons, des voitures. Et c'est donc la fin de notre itinéraire sonore, Première Neige. Et je vous retrouverai d'ici quelques pas la semaine prochaine.

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Ressentir, entendre. La semaine prochaine, je viendrai donc vous rechercher pour une nouvelle édition du programme H1000 sur votre radio.

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Et on part en Angleterre en 1970 pour parler du dernier film de Basil Dardon. C'est un événement dans la collection MacMahon que dirige Jean-Baptiste Torré. C'est pas la première fois qu'il s'intéresse à ce réalisateur anglais parce qu'il avait déjà sorti un si noble tueur qui s'appelait The Gentle Gunman, et puis surtout un film qui fait penser un peu au film de Ken Russell, puisque ça s'appelait The Mean Bender, au bord du gouffre, où c'était aussi des expériences à l'intérieur d'une cuve. C'était un film qui datait de 1963. Alors, Basil Dardon, c'est un cinéaste anglais extrêmement important. Il a beaucoup tourné. Il a commencé à tourner en plein Blitz anglais en 1942. On peut dire que son premier coup de maître, c'est l'un des sketchs qu'il va réaliser pour Au cœur de la nuit, film de 1945, qui est co-réalisé notamment avec Alberto Cavalcanti. Le sketch s'appelle le cocher de Corbillard. Et on va voir déjà tout de suite un petit peu la maîtrise technique, comme bon nombre d'ailleurs des techniciens anglais, qui viennent à la fois de l'école du documentaire, mais qui ont un savoir-faire absolument excellent. Donc, par la suite, ça va être une série importante de films pour Basil Dardon, dont un certain nombre, on a pu les voir soit à l'époque sur Ciné Classique, qui passait pas mal de films anglais, soit il y en a un certain nombre aussi qui commencent à être distribués en France grâce à des éditeurs comme Tamassa, qu'on a sorti, voire Canal+, Studio Canal+, ou même maintenant la collection qui appartient aussi à Canal+, MacMahon. Alors, pour vous en citer quelques-uns que je vous conseille vraiment, que vous pouvez trouver en France, il y a La Lampe Bleue qu'il a fait en 1950, qui est un film tout à fait remarquable. Mais il y en a un autre surtout qui est hyper important, qui est peut-être, et c'est ce que dit en tout cas le réalisateur qui est Christophe Gans, qui intervient dans les bonus, puisqu'il fait 50 minutes sur Basil Dardon. Donc c'est plutôt intéressant de voir Christophe Gans parler du cinéma anglais et de ce metteur en scène là. Et il a tout à fait raison quand il parle de La Victime, 1961, le film qu'il a fait avec Dick Bogart. Film qui stigmatisait la communauté homosexuelle de Londres dans une Angleterre très réac et arriérée. Donc c'est absolument génial. Mais il y a le Hold Up à Londres, pour ceux qui ne l'ont pas vu, qui est un modèle du film policier. Accusé, levez-vous aussi, qu'il a fait, qui est très bon. Enfin, vous verrez, il en a fait quand même beaucoup et... Il s'est installé dans le paysage anglais. Je le redis à chaque fois, mais le cinéma anglais a été maltraité par la critique française. Beaucoup des gens de la Nouvelle Vague, notamment les auteurs au Quai du cinéma, ont réduit le cinéma anglais uniquement à la période hitchcockienne des années 30. Et c'est bien dommage, puisqu'on s'aperçoit encore aujourd'hui, en découvrant tous ces films des années 50-60, que le cinéma anglais était d'une grande richesse. Alors, Basil Dardon, ce film-là, La seconde mort d'Harold Pellman, c'est un film important, parce que c'est son dernier film, malheureusement. Et là, je vais spolier quelque chose. Alors, si vous écoutez, vous baissez le son de la radio et vous reprenez 30 secondes après... ce film parle d'Harold Pellman, qui est interprété par Roger Moore, qui va donc avoir un accident de la route. Il va être déclaré cliniquement mort jusqu'à ce qu'un second souffle apparaisse et qu'en fait, il échappe de peu à la mort. Il revient parmi les vivants. Et à partir de là, le récit va traiter le problème du double, puisque très vite, il va s'apercevoir qu'il y a deux Harold Pellman qui vivent aussi à la City, puisque le film se passe entièrement à la City, dans le quartier des affaires anglais, en ce début des années 70, donc un pays économiquement fort, qui va connaître dans les années à venir, bien sûr, les crises successives et que la société anglaise va traverser sous le règne du Premier ministre Thatcher. Mais là, on est encore dans une période assez dorée. Donc, ce film est tiré d'un roman qui s'appelle « L'étrange cas de Monsieur Pellman », qui avait été écrit par Anthony Armstrong. L'adaptation a été faite par Brian Forbe et Basil Dardon. Brian Forbe qui était aussi un cinéaste anglais. Et c'est Roger Moore qui a été choisi. Roger Moore qui est dans une période un petit peu...
bâtarde, puisqu'il vient de connaître des gros succès à la télévision comme Le Saint. Sa carrière cinématographique, il a tenté Hollywood, ça n'a pas vraiment marché. Et le rôle de l'agent 007 n'est pas encore proposé, ça n'arrivera que 2 ou 3 ans plus tard. Donc, période un petit peu autour des 40 ans, il va s'apprêter aussi à faire Amicalement Vôtre avec Tony Curtis. C'est plutôt un beau gars, quelqu'un qui a une belle prestance. On peut comprendre pourquoi il a été choisi pour les 007. Et il va endosser avec beaucoup d'élégance le rôle d'Harold Pellman. Et d'ailleurs, il est tout à fait excellent. Et dans sa biographie, Roger Moore a toujours déclaré que c'était son film préféré, un petit peu le film ultime qu'il avait tourné, et une entente parfaite avec Basil Dardenne. Alors, comme je le disais tout à l'heure, le film commence par un accident de la route dans une scène assez incroyable qui est tournée donc sur une espèce de rocade londonienne qui amène donc tous ses employés de la City à leur domicile. Et c'est sur cette même route que Basil Dardenne, le grand Basil Dardenne, trouvera la mort en 1971 dans un accident de la route. Ce qui est assez incroyable dans l'histoire du cinéma, de filmer à la fois un film comme ça qui parle de ce sujet-là et de mourir quelques mois plus tard, comme Julien Duvivier. D'ailleurs, il y a quelques cinéastes comme ça qui ont été tués par un accident de la route, et c'était le cas de Basil Dardenne. Donc, le film bénéficie d'une excellente photo de Tony Spralling dans ce Londres du début des années 70. Et ça va faire un film très étrange, puisque le thème du double a souvent été traité au cinéma, dans le cinéma. Hein. Il suffit de penser à Faux-Semblant, à Vertigo, à Sister de Palma. Donc là, c'est une nouvelle variation du double. Et c'est très passionnant de voir comment, dans sa mise en scène, Basil Dardenne nous amène comme ça sur le terrain de l'étrange, puisqu'en fait... très vite, le personnage de Harold Pellman va découvrir que son double agit un petit peu contre lui, créant des situations assez incroyables et énigmatiques. Et c'est ce qui fait d'ailleurs toute la force de ce film. Certains le trouveront un petit peu statique, un petit peu bavard. Moi, je n'ai pas trouvé. J'ai trouvé que Basil Dardenne s'en sortait plutôt bien. Hein. Il sait donner du rythme, des accélérations quand il veut. On voit aussi un petit peu comment il filme donc, la vie personnelle de ce personnage, la rigidité de ce personnage anglais hein, qui est vraiment le type avec son chapeau melon, son parapluie, l'élégance anglaise, tout le style anglais. Ça donne d'ailleurs quelques scènes tout à fait remarquables. Voilà, donc c'est une vraie curiosité. Le film est sorti en France que 10 ans après, en 1980. Donc, vous voyez, il n'y a pas eu de sortie française au moment de sa sortie en Angleterre en février 70. Il est présenté, bien sûr, par Jean-Baptiste Torré, qui fait 8 minutes, comme d'habitude, dans la présentation de ses films, et qui est toujours bon. Et puis, là, je vous le disais tout à l'heure, c'est Christophe Gans, donc réalisateur du Pacte des Loups et ancien membre de Starfix, qui se colle à l'exercice de nous faire et de parler de Basil Dardenne et de qui était Basil Dardenne. Et comme toujours, il s'en sort plutôt très bien. Donc, courez acheter ce nouveau Mac My Day, et bravo encore à Jean-Baptiste Torré de, grâce au fonds Canal+, qui est énorme en termes de cinéma anglais, de nous permettre de découvrir ces films. Crier.

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Aujourd'hui, je me demande si c'était écrit. Aujourd'hui encore, il fait beau.

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1: Allez, on va partir en Italie et on va vous parler de Goblin, groupe italien mythique, des Romains en fait, hein, puisque le groupe s'est formé en 1972. Alors, il faut savoir qu'à la base, ça ne s'appelait pas les Goblins, ça s'appelait Cherry Five. Et ils avaient sorti un premier album très inspiré par l'univers de King Crimson et des premiers de Genesis, à la fois une espèce de prog, un peu jazzy, qui était un peu leur envie du moment. Et c'est vrai aussi une période où il y a eu beaucoup de groupes dans cette période-là. Et c'est vrai que les Britanniques ont quand même dominé ce genre-là très, très particulier. Pour ce groupe, en fait, qui vendait peu entre 72 et 75, il va avoir une rencontre incroyable. Et ça, c'est les destins des fois de la vie. Il faut savoir que Dario Argento, qui venait de faire sa trilogie animale, hein, L'oiseau plumage de cristal, Le chat à neuf queues et Quatre mouches de velours gris, avait travaillé avec Ennio Morricone. Voilà, Ennio Morricone avait signé la BO en 69 de L'oiseau plumage de cristal. Les deux hommes se sont plutôt bien entendus. Mais, comme beaucoup de metteurs en scène, au bout de trois films, Argento avait éprouvé l'envie de partir dans autre chose. Et en fait, c'est la maison de disques Cinevox qui existait déjà à l'époque qui a présenté donc le groupe Cherry Five, groupe en fait qui est composé de quatre membres dont je vais vous citer quand même les noms. Donc il y a le leader incontesté qui est le plus connu, qui a fait une grosse partie des compositions, qui fait du clavier, du synthétiseur, de l'orgue et du violon, c'est bien sûr Claudio Simonetti, qui fera aussi plus tard des BO sous son nom. Mais on trouve aussi à la basse Fabio Pignatelli, à la guitare Massimo Morante. Et à la batterie, ce qui va devenir important dans Goblin, c'est Agostino Marangolo qui va faire batterie, percussion et même des parties piano sur certains albums. Il en est que les cinq personnes, le groupe et Dario Argento se rencontrent, discutent. Argento vient donc de finir un film qui s'appelle Les frissons de l'angoisse, qui va peut-être être le film le plus célèbre de sa carrière, en tout cas celui-ci qui va le faire rayonner au niveau international absolument. Et les Cherry Five, puisqu'ils s'appellent encore comme ça, lui proposent plusieurs petits morceaux, des maquettes qui plaisent plutôt bien à Dario Argento. Mais Dario Argento, qui a toujours été un personnage à la fois autoritaire, déterminé, sûr de ses choix, annonce déjà qu'il veut changer le nom du groupe. C'est incroyable, mais ça va se faire, ça va s'appeler, donc il baptise, c'est Argento qui va baptiser le nom des Goblins. Et surtout, il vient de s'engueuler de manière assez violente avec le compositeur de jazz italien et de musique de film que moi j'aime particulièrement beaucoup, qui s'appelle Giorgio Gazzellini, qui lui a livré quelques morceaux composés pour Les frissons de l'angoisse qui ne correspondent pas du tout à Dario Argento. Vous verrez que dans l'histoire de la musique de film, les désaccords ont toujours été nombreux. J'en cite toujours quelques-uns, mais parce que les gens ne le savent peut-être pas, mais Lalo Schifrin avait composé une partie de la musique de L'Exorciste, qui n'avait pas du tout plu à William Friedkin. Michel Legrand avait composé la musique du Cercle Rouge de Melville, qui n'avait pas du tout plu à Jean-Pierre Melville. Henri Mancini avait composé la musique de Frenzy, qui n'avait pas du tout plu à Alfred Hitchcock et qui avait embauché à la place Ron Goodwin.
2: Et Bernard Herrmann s'était mal entendu après avec Hitchcock aussi.
1: Oui, Bernard Herrmann. Heureusement que les fans d'Hitchcock comme De Palma, Scorsese et Truffaut ont relancé sa carrière. Oui. Effectivement, tu fais bien de le dire, c'était sur la musique du rideau déchiré. Oui. Voilà. Enfin, l'histoire de la BO est nombreuse à ce moment-là et en Italie, c'est souvent aussi arrivé, même s'il y avait une production tellement énorme. On me demande souvent pourquoi il y a eu autant de compositeurs italiens, parce qu'il y avait une production pléthorique en Italie et qui travaillait beaucoup et qui faisait aussi beaucoup d'illustrations sonores. Enfin, né en 75, Les Goblins, la BO donc, de Profondo Rosso, qui va sortir chez Cinevox. ça va être un succès phénoménal. Mais quand je vous dis phénoménal, c'est phénoménal. C'est-à-dire que le disque va sortir dans une quarantaine de pays, le film va sortir partout dans le monde. Et surtout, les gens vont pouvoir voir et cartifier ce que c'est exactement les Gobelins et comprendre la musique des Gobelins. À partir de là, ils n'étaient pas dans l'idée de repartir sur de la musique de film. Ils ont même enregistré un album assez curieux qui s'appelle Roller en 76, qui reste influencé par des groupes comme King Crimson ou même l'école de Canterbury en Angleterre, tout ça. Bon, très prog, trop prog même des fois, même si je sais qu'il a, il a ses fans et ses amateurs. Mais très vite, puisque l'album se vend pas du tout, alors que le Profondo Rosso s'est énormément vendu, Argento les rappelle et ça sera Suspiria, donc deuxième rencontre apocalyptique entre Argento et les Gobelins. Et là, à partir de Suspiria, on est en 78, c'est le départ d'un âge d'or qui va durer à peu près 10 ans, où les Gobelins vont être extrêmement demandés. Argento va produire le Zombie de Romero, donc ils vont se retrouver aussi au générique du Zombie de Romeo, et on va vraiment voir toute la force de ce groupe et cette capacité à composer à la fois des morceaux qui peuvent sonner très, très funk, très électronique, avec des apports de l'orgue, tout ça, mais aussi avec une base rythmique absolument incroyable, et puis un climat, une ambiance unique. D'ailleurs, je le cite souvent, mais la musique de Zombie est un modèle absolu qui a été repris par même de manière anarchique. Hein. Tuark a toujours dit que dans L'Enfer des armes, le film qu'il a fait dans les années fin 70, eh bien, il avait piqué des morceaux des Gobelins, de Zombies, tellement il trouvait cette musique incroyable et qu'elle collait à la déchéance des images qu'il avait filmées dans L'Enfer des armes. Il y aura aussi un réalisateur australien qui fera Patrick, qui sera primé à Avoriaz, qui va les appeler. Et puis, il y aura les adeptes d'Argento. Je pense bien sûr à Luigi Cozzi, qui était son grand copain, qui tenait d'ailleurs la boutique d'Argento à Rome, que j'avais eu la chance de rencontrer en 2002, qui avait fait un film très bis qui s'appelle Contamination, avec une très bonne musique des Gobelins, mais aussi non, Bruno Mattei pour L'Autre Enfer ou Joe D'Amato pour Blue Holocaust, vont donner un terrain de jeu à des compositions tout à fait remarquables pour ce groupe. Alors là, on est au cœur de la réussite artistique des Gobelins. On est en 1977. Ils vont tourner. Il y a un film qui se tourne sous la direction de Ezio G. Castellari qui s'appelle Action immédiate avec Fabio Testi. C'est la fin du polar italien. Hein. On est vraiment dans les derniers instants. Un polar qui se veut beaucoup plus violent, beaucoup plus noir, qui parle du phénomène et du problème de la drogue dans la péninsule italienne, qui va être, à l'image de l'Espagne, ravagée par l'arrivée des drogues dures. Et cette action immédiate est un polar tout à fait réussi, à mon avis, qui était sorti chez Artus, qu'on a plusieurs fois chroniqué ici. Pardon. La musique est signée Les Gobelins, et je vous propose d'écouter un premier morceau, et puis en fin d'émission, vous en écouterez un deuxième. Donc c'est un album qui a été composé que par des morceaux qui durent entre 40 secondes et 2 minutes, et qui est, à mon avis, l'une des plus belles compositions de ce groupe mythique.

0: Et voilà, on vient d'écouter donc les gobelins. Donc vous avez bien entendu justement la partie percussion basse qui sont vraiment mis en avant avec ce tempo là qui tourne un petit peu en boucle et voilà et qui colle parfaitement d'ailleurs au cinéma de Enzo G. Castellari. Juste pour finir sur donc cet album qui ressort chez Cinevox, les Gobelins par la suite, ça sera de nouveau ils vont se remettre avec Argento avec la musique de Ténèbres en 1982 et puis il y aura aussi Phénoména qui va être important, même si c'est plus Claudio Simone qui va travailler. Le groupe va par la suite se séparer, ils vont rejouer, redonner des concerts. Bon, alors un peu à l'image de Fabio Frizzi qui avait fait les BO des films de Fulci, c'est devenu des références, ou John Carpenter, hein, donc tous ces gens qui ont fait de la musique à la fois électronique, prog, jazz. Mais surtout, ce qui est bien quand même, à mon avis, c'est que la musique de Gobelins existe sans les images. Si vous écoutez Profondo Rosso ou même Zombie, c'est des BO qu'on écoute avec un immense plaisir sans forcément avoir le film sous les yeux, puisqu'on a souvent reproché à certains que les musiques fonctionnaient que quand, dans le cadre du film, et qu'on avait du mal à les écouter. Alors que là, franchement, moi, je trouve que Gobelins, c'est souvent l'inverse. Les musiques tournent vraiment très, très bien, et on réécoutera tout à l'heure un autre morceau.
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1: Bonjour à toutes, bonjour à tous, bienvenue sur Radio Plus. 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
0: Fifigro, le festival international du film grolandais de Toulouse, fête ses 15 ans, l'âge ingrat. Du 14 au 20 septembre 2026, Fifigro présente sa compétition de longs métrages internationaux avec les films entre autres de Gustave Kervel, Sarah Arnold, Radu Djoudé, Bruno Dumont, sa compète Gros Cours, mais aussi une sélection sur la thématique de l'adolescence ou encore la revanche des gueux. En partenariat avec le Quai des Savoirs, venez assister à des conférences et des films « Les ratés de la science ». Rendez-vous au Pâté Wilson pour un gros focus sur le réalisateur Quentin Papapietro. Plein d'autres joyaux grolandais vous attendent, sans oublier une expo consacrée au dessinateur ciné, le gros prix littéraire, des conférences, des concerts, des spectacles et des animations. Fifigro à Toulouse, du 14 au 20 septembre, c'est au cinéma ABC, le Cratère, American Cosmographe, à la Cave Poésie, à la médiathèque José Cabanis, à l'Hostal d'Occitania, au Gros Village Borbigueri et encore bien d'autres lieux partenaires, et bien sûr sur les ondes de Radio Radio.
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2: 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La confiture libre, ce sera le mercredi 16 septembre. La confiture libre, c'est une rencontre d'improvisation pluri-indisciplinaire. Toutes les indisciplines artistiques sont bienvenues pour créer ensemble des moments hors du commun. La confiture libre, venez y participer ou y assister. Dans les deux cas, c'est vraiment une soirée à part et des choses à part qui se passent. Toutes les disciplines artistiques sont les bienvenues, la danse, le chant, la musique, la création graphique et autres, la poésie, la lecture, enfin tout est bienvenu et on est tous là pour se mélanger par tirage au sort. On va tirer les noms, les thèmes et c'est parti pour des sessions d'à peu près 10 minutes où se rencontrent des disciplines artistiques diverses et surtout des horizons divers. C'est pas une jam pour professionnels, vraiment tout le monde est le bienvenu, la bienvenue pour qu'on crée tous ensemble quelque chose vraiment à part. Donc ça se passe le mercredi 16 septembre, venez y participer, venez y assister, n'hésitez pas, c'est vraiment des moments extra. Donc le 16 septembre au bar Le Poinçonneur, rue du Faubourg Bonnefoy, à partir de 19h, la confiture libre.
3: Bonjour à tous et bonjour à toutes. Voici les rencontres qui nous attendent. Oui, c'est la rentrée, c'est aussi la rentrée littéraire et la rentrée des rencontres à la librairie Ombre Blanche. La possibilité de rencontrer les auteurs et les autrices du moment. Ça commence le lundi 7 septembre avec Yves Le Pestipon qui viendra proposer à 17h30 un de ses classiques au détail. Cette fois-ci, attention, c'est très précis, il sera question de l'œuvre Mémoire, le comte de Toulouse de Saint-Simon chez Folio Classique. De la page 112 à la page 114, de « C'était un homme fort court » à « Ce put être ». Voilà, Yves Le Pestipon nous racontera en long, en large et en travers ces deux pages. Le lendemain, le mardi 8 septembre, à partir de 18h, il y a de la joie. Il y a de la joie, c'est le nom de l'ouvrage de Michel Rabagliati. On parle ici de bande dessinée avec cet auteur québécois. Pour cet ouvrage paru aux éditions La Pastèque, pour une rencontre animée par Amandine Doche. Le mercredi 9 septembre, il sera question d'Arthur Rimbaud et Marine Lebaille recevra deux éditeurs, une fois n'est pas coutume. Il y aura Adrien Cavallaro de chez Folio pour l'édition de Arthur Rimbaud, les œuvres complètes en deux volumes, d'une part, et d'autre part, les presses universitaires du Midi, représentées par Alain Bardel, qui réédite Les Illuminations, soirée rimbaldienne, donc à 18h le 9 septembre. Le 10 septembre, c'est Sylvain Prudhomme qui viendra présenter son dernier roman, à 18h, De l'autre côté du lac, paru aux éditions de Minuit. Le lendemain, soirée économie et droit. Il y aura un économiste et une directrice de recherche en sciences économiques, en les personnes de Jean Tirole d'une part et Karine van der Stretten d'autre part. Les deux viennent de signer un ouvrage aux éditions Albin Michel intitulé « Économie du désordre mondial ». Le lendemain, on sera le samedi 12 septembre. C'est une rencontre croisée autour du thème des faussaires qui est proposé à la librairie Ombre Blanche à 11h. D'une part, Monique Jeudi Baïni, qui viendra présenter Peintre de l'ombre, les faussaires à l'œuvre, publié aux éditions Mimémis. Et d'autre part, les co-directrices du dernier numéro de la revue d'anthropologie Gradiva. Et ce numéro s'est intitulé « Ceci n'est pas un faux » en les personnes d'Emmanuela Kangari, Isabelle Yaya Mackenzie et Cécile Guillaume Paye, donc une matinée consacrée aux faussaires dans l'art. Et enfin, la semaine se terminera en beauté avec Jennifer Tamas à 17h, toujours le 12 septembre, qui viendra présenter Barbe Bleue contre-enquête, ce qui fait trembler les hommes, paru aux éditions du Seuil. Toutes ces rencontres sont gratuites. N'hésitez pas à venir nombreux et nombreuses à la librairie Ombre Blanche, dans son antenne qui se situe rue Mirepoix, son antenne conférence et exposition. Et si vous ne pouvez pas vous rendre à ces rencontres, alors vous les retrouverez en podcast sur le site de la librairie Ombre Blanche et surtout à l'antenne de Radio Radio du lundi au vendredi à partir de 13h30. Je vous souhaite une très belle semaine littéraire à tous et à toutes.
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0: Allez, le temps défile à une vitesse incroyable. On enchaîne, mon cher Frédéric, mais tu as largement le temps, avec une trilogie du jeu qui sort chez Carlotta.
1: Carlotta, pour la première fois en Blu-ray. Alors, je ne sais pas s'il existait en DVD dans une collection.
0: Alors, il existait en Blu-ray pirate, puisque moi, ça m'a permis de le voir.
1: Pas légal.
0: Mais voilà.
1: Donc, ni en DVD, rien.
0: Rien.
1: Donc, c'est vraiment une avant-première. Alors,
0: exactement.
1: Cette trilogie du jeu, on doit ça bien sûr à Carlotta, qui toujours, comme Roboto film aussi, ça sort pas mal de
0: films. Mais Carlotta, maintenant, ils sont à fond sur le cinéma japonais.
1: Oui, non, mais je veux dire des choses qu'on n'avait jamais vues. Voilà. Ça, pour les amoureux des séries B japonaises, alors certes, souvent de Yakuza, de Polar, de choses assez brutales, violentes et autres, mais en tout cas, ces trois films tournés entre 78 et 79 par Toru Murakawa, qui a beaucoup travaillé dans le Pinky et Iga, dans le film érotique. Et on fait appel à lui pour sa rapidité de tournage, sachant que c'est des budgets très, très réduits. Et on tourne ça en 15 jours. Et en 15 jours, donc on fait 1h30 de film à chaque fois. Mais c'est toujours très, très bien réalisé, super bien photographié. Et il y a vraiment une équipe de professionnels derrière tout ça. Et ces trois films, donc il y a le jeu le plus dangereux, le jeu de la mort, rien à voir avec le film de Bruce Lee, et le jeu de l'exécution en 79. Donc trois films autour d'un tueur à gages, joué par Yasaku Matsuda. On avait parlé de lui dans un autre coffret de Junio Ito qui s'appelait « Il y avait la preuve d'un homme », où il faisait le rôle d'un flic qui repartait aux États-Unis suite à l'assassinat d'un jeune sino-américain. Voilà, où on retrouvait aussi George Kennedy, j'en avais parlé ici, qui était un film très âpre, très, très, très fort. Et Matsuda était une star qui a fait sous son travail à la fois au cinéma et surtout à la télévision. Il a joué des rôles de détective, un peu à la Thomas Millian apparemment, des rôles comme ça, entre deux, entre comédie et polar. Et Matsuda était d'origine coréenne, donc Zanishi, comme on dit en japonais, et donc a dû changer de nom parce que les Coréens sont toujours mal vus au Japon, donc il a dû changer de nom. Et puis il aura une carrière, il mourra d'une maladie dans les années 80, après avoir tourné dans le Black Rain de Ridley Scott, où il avait un rôle de Yakuza. Et donc ces trois films, donc, comme je disais, il joue le rôle de Shohei Narumi, qui est un tueur professionnel, donc des gens à la fois du milieu de la PEG, donc Yakuza, ou des riches industriels font appel à lui pour un contrat. Lui, il se fait de l'argent, donc individualiste, cupide, et il va à fond, mais aussi très dilettante et assez individualiste, et un homme qui solitaire, même si parfois il s'entoure de femmes. Alors là, effectivement, avec le recul aujourd'hui, ses rapports avec les femmes sont toujours un peu compliqués, il est misogyne, phallo, sauf dans le troisième épisode, où là, j'en reparlerai un peu plus dans le détail, qui est le film le plus, je dirais, le plus intéressant, c'est pas le terme, mais le meilleur, voilà, des trois. Et en tout cas, voilà, c'est un personnage qui est assez... Parfois, dans les deux premiers, il y a des moments très burlesques, très, très comédies, comme ça, qu'on peut retrouver aussi dans certains films d'animation japonais sur le tard, où on mélange à la fois le côté noir et puis l'humour, à une espèce de décalage. Et donc, quand il n'est pas dans son côté professionnel, donc dès qu'il sort de ce rôle-là, on a un personnage qui est maladroit, qui joue au jeu, mais qui perd tout son argent, qui se fait malmener par d'autres. Donc, un homme complètement différent, qui paraît très étrange, qui parfois... peut laisser un peu pantois quand on voit le film par rapport à la tonalité du film dans en 1h30. C'est vrai que des fois, ce côté un peu burlesque détonne un peu, me paraît un peu à côté de la plaque. Mais bon, c'est des vérités peut-être pour un peu amener de la légèreté aussi dans ce type de film. Et en tout cas, ce personnage met à terme ses contrats, puis s'aperçoit aussi qu'il a été trahi et donc il va se venger. Comme souvent, on a toujours les mêmes histoires, contrat, vengeance. Mais c'est toujours pareil, c'est comment c'est fait. Effectivement, Toru Murakawa a un sens du cadre, de la mise en scène, du rythme. On parle de Jean-Paul Rapneau, pour le coup, caméra portée. Alors, ça, on doit beaucoup ça aussi au chef opérateur qui est Seizo Sengen, qui a travaillé notamment avec Koshima dans un autre registre, mais où il y avait côté sur le vif, comme ça. Là, ils ont tourné à la fois dans des décors naturels, essentiellement des décors naturels, de retrouver des immeubles désaffectés. Et effectivement, il fallait porter la caméra à l'épaule parce qu'on n'avait pas de temps. Donc, on répétait un tout petit peu et puis on y allait. Donc, il y a des plans séquences assez hallucinants dans les immeubles. D'ailleurs, ça fait penser beaucoup à ce que fera le jeu vidéo. C'est-à-dire qu'on a là à la première personne, voire à la troisième personne. Et le mec désingue, des mecs qui sortent de portes, de fenêtres et tout ça, ça y va. Et il y a des petites astuces, notamment les impacts de balles. Comme ils n'avaient pas de temps, en fait, ils ont mis des petits pétards et ils n'avaient pas assez de munitions. Donc, ils faisaient péter les pétards et ça faisait des trous dans la porte pour donner de l'image de l'impact. Donc il y a plein de petites astuces comme ça qui est racontée dans le petit livret. Et donc voilà, c'est des films à la fois inventifs, énergiques, voilà le pur plaisir de cinéma comme de série B, voilà. Et comme je disais, les deux premiers, il y a ce ton burlesque. Le troisième, le jeu de l'exécution. Et ce qui est aussi, c'est les démarrages des films. C'est-à-dire que là, on le retrouve prisonnier dans une cave très, très sombre. On ne sait pas pourquoi. Hein, une espèce d'ellipse comme ça entre le deuxième épisode et celui-ci. Et puis, on le teste. Et puis, on va l'amener à... c'est un yakuza, je crois, si je ne dis pas de bêtises. Parce que je mélange des fois les scènes entre industriel, yakuza, tout ça. Lui demande de tuer un autre tueur à gages. Donc, une espèce de chat et de souris comme ça entre ces deux personnages. Mais, bien sûr, après avoir commis, exécuté le contrat, on va lui faire des misères et lui va se venger de nouveau contre ses commanditaires. Donc voilà, et là, par contre, tout le film est très très sombre. Jusqu'à la fin, il y a un côté très mélancolique où il va rencontrer une jeune fille qui répare des montres. Il demande de réparer une montre, elle vient lui en prêter une, et puis à la fin, il va lui dire de garder sa montre. Et il repart comme ça, de manière solitaire, dans les rues de... Alors, je crois que c'est Tokyo. Donc il y a un côté très mélancolique, et ça m'avait beaucoup pensé, notamment par le travail de la photo, les immeubles désaffectés, comme ça, au point de non-retour de John Boorman, je trouvais dans les éclairages, le côté un peu étrange. Voilà, c'est vraiment... Le troisième film est vraiment très, très différent dans toute sa globalité par rapport aux deux premiers. Et il y a, même lui, par rapport aux femmes, il n'a plus du tout le même rapport. C'est comme si le scénariste Shoichi Maruyama, qu'on voit dans les bonus, raconte aussi comment s'est créé le scénario et qu'il y avait une velléité d'enlever l'aspect burlesque, comique, pour rester très, très sérieux. Et pour le coup, je trouve que le film est beaucoup plus réussi, a une meilleure teneur. Et vraiment, et Yasuko Matsuda pardon, est vraiment parfait. D'ailleurs, il y a des références ultimes, enfin, je veux dire, son police piton, là, c'est pensé à l'inspecteur Harry. Il y a une scène, je crois que c'est dans le 2, je crois que c'est dans le jeu de l'amour, il se regarde dans la glace et on est dans Taxi Driver. Alors, il ne dit pas la même chose, mais on voit, il regarde dans le miroir et puis il dégaine, donc on pense tout de suite à ça. Mais moi, j'ai beaucoup pensé, notamment pour le problème, comme je disais, au point de non-retour de John Boorman. Je pense que ce n'est pas évoqué comme une référence, mais franchement, d'entrée de jeu, comme ça, avec l'architecture, les lumières rasantes, un peu sombres. C'est vraiment très, très proche. Donc voilà, dans les bonus, donc, il y a un interview de Toru Mankawa, qui est toujours vivant, hein, avec au moins 80 balais, qui raconte voilà, son arrivée dans le milieu du cinéma, tout ça. Le petit bonus sur le Shoichi Maruyama, pardon, je vais y arriver, le scénariste. Il y a un bonus aussi sur un barman, qui a bien connu l'acteur, Matsuo. Et sinon, il y a un petit livret de Dimitriani qui avait déjà fait pas mal de bonus ici et là avec quelques livrets qui s'appelle Réinventer le cinéma d'action japonais où il revient sur Mitsuru Kurosawa qui est le producteur qui venait de la Nikkatsu et qui est parti à la Toei centrale aussi. Il y a tout un détail sur la Toei centrale, on m'appelle toujours la Toei, mais il y a la Toei centrale qui est une espèce de succursale qui raconte comment ils ont produit les films, comment ça s'est fait, tout ça, avoir un style différent de la Nikkatsu, notamment sur l'esthétique et tout ça, plus brutal qu'on avait déjà retrouvé dans les films de... Je sais plus, c'est la Toei, je crois. Les films de Fukusaku. Tous les films de Yakuza. Et puis, il décrit aussi les trois films dans le détail. Et c'est très bien écrit. Ça amène plein d'infos, notamment sur la production de l'époque et tout ça. Donc ça, c'est vraiment passionnant. Donc voilà, donc ce coffret qui est sorti, alors avec la pause estivale, on n'a pas pu en parler, au mois de juin dernier. Donc, vous pouvez toujours le trouver, j'imagine, un peu partout en France et à Toulouse aussi. Je l'ai vu à Ombre et Lumière. Donc voilà, c'est une belle découverte pour des gens comme nous qui aimons toujours ce genre de cinéma. On parlera bientôt du Vaurien chez Roboto Film ou encore autre chose, un film de Yakuza. Très, très bon aussi. Donc voilà, la trilogie du jeu avec Le jeu le plus dangereux de 78, Le jeu de la mort 78 et Le jeu de l'exécution 79 de Toru Morikawa. Procurez-vous-le. Crier,

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Salut tout le monde, on est mardi, il est 20h. L'hôte principal n'est pas là, Nord Fluo, donc c'est Renan qui remplace pour la première heure. Voilà, je vous laisse écouter la musique.

de Ryoku. Le morceau s'appelle Hôtel Malabar, Upper Floor, Moving Triangle, sur l'album qui s'appelle Cochin Moon, sur King Record en 1978. Pour la petite info, c'était un des membres de Yellow Magic Orchestra. Voilà, et juste avant, vous avez dû reconnaître la BO de Aguirre, de Werner Herzog, fait par Purple View. Et là, on va enchaîner sur un morceau de Evelyn et Masao, Sakura Mashi, qui est sorti sur Dark and Tries cette année, en 2025. L'album s'appelle Test Pattern, mais c'était fait dans les années 80, j'ai pas trop d'infos dessus. Voilà, c'est parti.

0: Bonsoir. Donc là, on vient de s'écouter deux morceaux de Gorl, Irgendwann ist Jest et Falschertonn. Voilà, c'est sorti sur Groland Records en 2026 et l'album s'appelle Dark Silver Moonlight. Et là, on va continuer sur une compilation de musiciens australiens. Voilà, qui sont sortis dans les années. Donc, ça s'appelle Magnetic South, A Collection of Rare and Unreleased Masking Tapes Recording 1984-1986. Et c'est le label de Andy Radzen qu'on s'écoute tout de suite avec le morceau Beacon Hill.
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On vient de s'écouter un morceau de Control Def, Untitled 2, donc ça vous aide pas trop. Et c'était sur l'album, alors attendez que je retrouve. Eh bien, je n'ai pas retrouvé. Enfin, bref, vous chercherez Control Def. C'est Massona qui fait son projet de Death Industrial. Et juste avant, c'était Imukalt. Le morceau s'appelle Can't Know sur l'album Desperate Soil Grows for Poor Flowers, sorti en 2017. Et là, nous changeons complètement de son avec des Congos, Congomen.

On vient de s'écouter un morceau de Tiki Man avec Rhythm and Sound. Et voilà, on termine la session. Le morceau s'appelait What a Mystery, sorti sur Burial Mix en 1997. On finit donc la session avec les Makers Don't Challenge Me, sorti sur Midnight en 1972. Et je laisse la place ensuite à Amour Obscur.

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Sur le pont, il passait derrière une forme penchée sur le parapet qui semblait regarder le fleuve. De plus près, il distingua une mince jeune femme habillée de noir.

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